0: Bonsoir à toutes et à tous et bienvenue dans votre rendez-vous sportif BEI Africa Sport sur Radio Ndekeluka. La Ligue des Champions est officiellement de retour et cette première journée de la phase de la Ligue des Champions démarre très fort déjà hier soir. 6 premières rencontres ont été disputées, mais il y a une équipe qui a particulièrement retenu l'attention, c'est bien le Real Madrid. Au Santiago Bernabéu, les Madrilènes ont décroché une victoire 2-1 face à l'Inter Milan dans une rencontre beaucoup plus difficile qu'il n'y paraît. Kylian Mbappé et Federico Valverde ont permis au Real de prendre 2 buts d'avance avant que l'Inter ne réduise l'écart. En seconde période, les Italiens ont ensuite poussé jusqu'au bout, mais Thibaut Courtois a encore une fois été décisif pour préserver les 3 points. Une victoire précieuse donc pour le Real Madrid, mais aussi un premier avertissement. Dans cette nouvelle formule de la Ligue des Champions, il faudra savoir gagner même lorsque la manière n'est pas parfaite. Dans les autres rencontres d'hier, Manchester City a parfaitement lancé sa campagne avec un succès 2-0 sur la pelouse de Porto, grâce notamment à l'inévitable Erling Haaland. Aston Villa s'est imposé 3-2 face au Club Brugge, tandis que Dortmund a pris le dessus sur Villarreal dans un match très spectaculaire. Real Betis a également signé une belle victoire 3-2 à Lille, alors que Athènes a battu l'ASC 1-0. Et aujourd'hui, tous les regards seront notamment tournés vers FC Barcelone, qui fait son entrée en lice ce soir à domicile face à Feyenoord avec le coup d'envoi prévu à 18h45. Le Barça veut évidemment commencer cette campagne européenne avec une victoire et afficher ses ambitions dans cette compétition où chaque point compte désormais dans cette phase de ligue. Et ça ne sera pas le seul choc de la soirée. À 21h, plusieurs matchs sont au programme. Liverpool reçoit Atlético de Madrid, PSG accueille Slovan Bratislava, Sporting de Portugal affronte Galatasaray, Naples reçoit Arsenal. C'est aussi l'une des plus grandes affiches très attendues de cette deuxième soirée de la première journée de la Ligue des Champions. Bref, la Ligue des Champions est déjà lancée. Le Real Madrid a frappé le premier parmi les géants. Et ce soir, c'est au tour du Barça et des autres prétendants de répondre présent. Place maintenant à notre décryptage de cette première journée dans l'émission BEI Africa Sport. Voilà, une fois de plus, bonsoir à tous les auditeurs de Radio Ndekeluka. Nous avons convié nos invités. Il y a d'autres qui ne sont pas encore en studio avec nous. Mais ici, nous avons un seul invité qui est avec nous, qui est pro un club. Mais... D'abord, alors, monsieur Mike Biliwen, bonsoir.
1: Bonsoir, Théonès. Bonsoir à tous les auditeurs de la Radio Ndekeluka.
0: Merci, bonsoir à vous. Mais aujourd'hui, déjà, on va d'entrée de jeu, le décor est planté, le Real a bien commencé, le match a été difficile. La Ligue des Champions de cette année est de retour. Comment est-ce que vous voyez l'ampleur de cette compétition cette année?
1: L'ampleur de cette compétition cette année, je pense qu'il y aura beaucoup de surprises. Et je pense que le Real Madrid a gagné hier. Certes, ce n'était pas facile, mais ce que beaucoup ignorent, que le Real a joué face à une équipe compétitive également, l'Inter de Milan. C'est une équipe qui est toujours régulière dans cette compétition. Donc, ce que je pourrais dire, c'est quoi? Que le Real a fait une victoire, peu importe ce qui s'est passé, parce que le Real n'a pas développé son jeu habituel, parce qu'ils sont un peu privés de leur football habituel. Ils n'ont pas eu pas mal d'occasions et ils ont conquis ce qu'ils ont eu au fait. Ils ont marqué au moins 2 buts et pour un que ce 1, je pense que la victoire, elle est méritée.
0: La victoire est méritée.

0: beaucoup de personnes, ça vient de Real et Barcelone. C'est pour cette rivalité. Mais en fait, la réalité, elle est là. Le PSG, depuis 2 ans, il neutralise tous ces grandes équipes. Donc, pour moi, je vois d'abord le PSG.
1: Vous voyez le PSG. Alors, est-ce que le retour de José Mourinho au Real a changé la donne? Parce qu'on voit Alexander Arnold, qui est un latéral, Mourinho a voulu le placer au cœur du jeu. On voit vraiment un changement radical du côté de l'équipe Real Madrid.
0: Moi, cela ne m'étonne pas parce que Mourinho, c'est dans ses habitudes de transformer le joueur. Mourinho, pour lui, il veut tous les jeux d'être polyvalents. Et c'est bien ce qu'il a fait hier. Malheureusement, Arnold n'a pas répondu présent parce qu'il n'était pas trop dans le jeu hier. Étant défenseur de formation, ce n'était pas facile pour lui de jouer à ce poste.
1: Alors, les gens pensaient qu'hier, le match allait être très compliqué pour le Real parce que le Real est privé de beaucoup de ses joueurs, surtout les milieux de terrain. Mais après, on a vu aussi Mbappé qui répond encore toujours présent sur le plan offensif.
0: Effectivement, le Real a eu ce problème hier, notamment à cette latence. Mais nous devons savoir aussi que le Real a joué face à une équipe qui est douée dans la compétition, l'Inter de Milan. Parce que depuis au moins 3-4 ans, l'Inter est toujours présent dans les derniers
1: Très
0: carrés.
1: régulier.
0: Oui, régulier dans les derniers carrés de cette compétition. Et le Real est privé de certains de ses joueurs cadres, notamment ces milieux de terrain qui ne sont pas là, les
1: Exactement.
0: Tchouaméni n'étaient pas là, et autres,
1: Arda
0: Arda Güler
1: Güler,
0: et
1: Bernardo
0: Bernardo
1: Silva.
0: Silva, et le jeune Camavinga également n'était pas là hier. Donc, tout ça là, ça pourrait éventuellement créer un enjeu au niveau du milieu de terrain. C'est pourquoi Mourinho a préféré de jouer Arnold comme milieu de terrain.
1: Alors aujourd'hui, on va faire l'exception pour cette émission. Excusez-moi, de prendre aussi vos avis. Selon vous, quelle équipe vous voyez qui va faire vraiment long parcours dans cette compétition, dans les phases de groupe, vont aller jusqu'au mois de janvier 2027, c'est ça, non?
0: Oui, mais les équipes sont nombreuses pour l'instant.
1: Exactement. Et puis pour dire qu'avec cette nouvelle formule, ça va être très compliqué. Donc 72, 29, 52, 52, 75, 93, 33, 33, plus 236, 70, 08, 29, 58 si vous êtes à l'extérieur. Et donc on attend vos analyses, votre décryptage. Le match de FC Barcelone aujourd'hui, face à Feyenoord, mais aussi également le match du Real Madrid hier. Comment est-ce que vous voyez ces deux géants de la Liga, mais aussi Arsenal qui est là dans la course, mais il y a Manchester City, attention. Manchester City qui revient aussi avec un Erling Haaland qui est très très en forme déjà dans cette compétition. Donc ça peut aussi changer les dents. Donc ceux qui veulent bien donner leur avis par rapport à cette Ligue des Champions, on attend votre proposition. Mais aujourd'hui, l'autre match très capital, c'est le match du FC Barcelone. Comment est-ce que vous voyez Barça commencer ce match?
0: Le Barça, déjà au championnat, le Barça a déjà fait des alertes. Ils ont présenté leur football habituel, de priver l'adversaire du ballon et de marquer autant de buts. Je pense que le Barça fait peur. Le Barça fait peur, on doit avouer cela. Le Barça, c'est également l'équipe habituelle de cette compétition. Tant mieux que le Barça n'a pas rapporté depuis presque 10 ans, 11 ans aujourd'hui, mais cela n'empêche pas de prendre le Barcelone comme l'un des favoris de cette compétition. Le Barça pourrait aller trop loin.
1: C'est parce que vous êtes Barcelonais, vous avez dit
0: Je
1: ça.
0: suis Madeleine.
1: Ah, d'accord.
0: Ouais.
1: Ok, Gamboya depuis Berberati. Gamboya, bonsoir à vous.
2: Oui, merci. Bonsoir, Jonas Kounika et votre invité aussi.
1: Bonsoir.
0: Bonsoir.
2: Oui, par rapport à moi, ce que je vois, c'est que les équipes qui ont participé à la Ligue des Champions, là, moi, je vois que le Barça est favori par rapport à l'équipe a été vraiment en forme. Oh, en plus aussi, je vois un peu l'autre là aussi, Real. Bon. Donc, ce que je peux dire, j'attends seulement que la fin, tout simplement. Voilà ce que je peux vous dire.
1: Vous attendez seulement à la fin, ça veut dire que vous supportez Barça, ce qui paraît.
2: Ah oui, Barça, je vois que l'équipe a été bonne cette année parce qu'il y a trop de jeunes. L'équipe a été renforcée. Bon, je vois qu'ils n'ont même pas aucune défaite pour le championnat. Bon, comme le championnat de la Ligue, ils vont faire mieux cette année.
1: Le Barça va faire mieux. Déjà, voilà, donc le match aujourd'hui, c'est contre Barça. Et comme vous l'avez si bien dit, Barça risque de faire beaucoup. Mais attention, est-ce que Feyenoord ne peut pas aussi piéger cette équipe barcelonaise?
0: Effectivement, nous sommes dans une phase de compétition qui...

0: a pas une petite équipe. Donc, il faut pas sous-estimer l'adversaire. Il est vrai que Barcelone, pour l'instant, en termes de comment dire, du palmarès, des joueurs de qualité, on voit que le Barça est un peu en avant. Mais ça n'empêche pas le football, c'est juste sur le terrain. Et sur ce périmètre, tout doit se dessiner là. Il ne faut pas que dire que comme tel est déjà favori, et on va se dessiner l'autre club. Non, c'est en fait c'est de ne pas connaître le football également. Donc je pense que le Barça aura un adversaire devant lui également. Donc le match va se jouer.
1: Le match va se jouer. Est-ce que vous faites confiance à cette jeunesse de l'équipe barcelonaise? C'est ça, c'est quoi? Quelle est la force de cette équipe?
0: La force du Barça, d'abord, c'est son milieu de terrain. Le Barça, depuis un temps, le Barça aime le terrain vraiment pour un coriace avec l'arrivée de Rodri, qui est l'un des plus grands milieux de terrain au monde. Je pense qu'il va beaucoup booster au niveau du milieu. Il y a aussi Olmo qui est là. Donc, en fait, le Barça a un milieu et qui fait beaucoup de mouvements et qui joue bien. C'est une équipe qui a l'habitude de prévenir son adversaire le jour au fait. Donc, au niveau du milieu, le Barça sera toujours vainqueur.
1: Alors, 72, 29, 52, 52, selon vous, nos auditeurs, quelle équipe vous a déjà retenu ou a attiré votre attention durant le début de cette première journée de la Ligue européenne des champions, 75, 93, 33, 33, 2 plus 236, 70, 08, 29, 58. Et donc, voilà, on attend toujours vos appels pour donner votre point de vue dans cette émission d'aujourd'hui. Mais aujourd'hui, hein, quand on parle, on voit beaucoup plus les équipes d'Espagne. Mais cependant, on voit aussi en Angleterre et aussi en France. En France, le Paris qui dicte sa loi, mais en Angleterre, il y a Chelsea qui revient, il y a Manchester United qui est là, il y a Arsenal qui est champion d'Angleterre.
0: Vice-champion d'Europe.
1: Exactement. Donc, est-ce que cette Ligue des champions de cette année ne peut pas aussi quitter la terre française pour peut-être la terre anglaise, parce que ça peut être un peu duré après le sacre de Man City?
0: Tout naturellement. Tu as vu d'abord l'entrée en jeu de City hier, ça promet. Et également ce qu'Arsenal a fait l'année dernière. Et on voit aussi Arsenal toujours là, toujours aux aguets. Et également Manchester qui a fait pas mal de recrutements. Donc je pense que ça pourrait éventuellement, les champions pourraient éventuellement quitter la terre française pour le jeu à la terre anglaise. Mais il y a toujours un mec qui est là concernant l'équipe du PSG. En fait, c'est une équipe que je pense que ils ont une logique. Il y a une dynamique qui est là dans cette équipe. Malgré qu'il y a pas mal de joueurs qui sont partis, il est vrai qu'ils ont fait quelques recrutements, mais c'est une équipe qui garde au moins le fondement de jeu avec leur entraîneur notamment. Donc ça reste toujours discutable entre l'Angleterre et la France, c'est discutable.
1: Aujourd'hui, est-ce que ce sont les joueurs qui sont très importants ou les coachs pour la Ligue des Champions? Parce qu'on a vu le PSG, après, avec tous les calibres qu'il fallait, on a amené Messi, Neymar, les Ibrahimovic, tout et tout, rien n'a été là. Et oui. Après, il y avait la génération Mbappé, Dembélé, Presnel, Kimpembe et autres, ça n'a pas marché. Mais avec l'arrivée de Enrique, les choses ont vraiment changé. Est-ce que c'est pour dire aujourd'hui, pour gagner ce genre de compétition, on a besoin d'un meilleur coach ou seuls les meilleurs joueurs suffisent?
0: On a besoin d'un meilleur coach et d'un coach expérimenté également. Je pense que l'autre là répond à ce profil, lui c'est Enrique, parce qu'il a prouvé depuis 2 ans. Le PSG a recruté presque tous les majeurs de la planète, notamment Lionel Messi. Et Mbappé, tous ces gens, ils l'ont vu tout et tout, mais ils n'ont pas pu remporter cette compétition. Mais à l'arrivée de Luc Enrique, il est venu avec un système. Il avait un système pour lui. Il n'y a pas une star dans l'équipe. D'accord. Tout le monde doit jouer. On doit jouer pour le club. Et voilà, et ça, c'est là pour porter des fruits. Ils ont gagné 2 de champions. Donc je pense que l'importance d'un coach. Comment dirais-je, un coach expérimenté et un meilleur coach joue également.
1: Alors, l'importance d'un coach joue ce rôle. Nous avons un auditeur qui patiente au bout du fil, c'est M. Michel Depi Damala. Michel, bonsoir à vous. Michel, bonsoir. Oui, Michel, vous nous écoutez? Alors, le réseau, continuez de tenter, continuez d'appeler, parce que là, ici, le réseau ne donne pas cette possibilité de recevoir les appels de nos auditeurs. Aujourd'hui, il y a un autre championnat qui est là, mais qui est toujours présent, mais qui ne va pas loin aussi, le championnat turc. On a vu Galatasaray, avec, qui a renforcé son effectif également, mais qui avance aussi bien, qui est champion de la Turquie. Pensez-vous qu'avec sa position, le Galatasaray peut faire mieux dans cette campagne de la Ligue européenne des champions, parce que nous ne sommes que à la première journée. Mais en attendant, on prend Ezekiel depuis Gobongo. Ezekiel, bonsoir.
2: Bonsoir, monsieur. Bonsoir.
1: Bonsoir. Comment allez-vous?
2: Je vais bien, vous.
1: Alors, ça va. Dites-nous, quelle équipe vous a déjà remarqué, attiré votre attention? Pensez-vous que la Ligue européenne des champions cette année, qui peut faire le boulot?
2: Ah, bien, merci. D'abord, moi, je vais dire juste que je suis un supporter 100% barcelonais.
1: D'accord.
2: Mais d'abord, dans cette émission, je vais d'abord laisser mon côté de supporter et aller plus sur le côté d'analyste.
1: D'accord.
2: Je voulais dire que dans ce début de championnat, d'abord, avant la Ligue des champions, on voit que tous les équipes sont en forme. Ils présentent tous des beaux football, d'autres sont un peu en difficulté. Mais en fait, je vois que les mercato qu'ils ont effectués ont aussi beaucoup joué sur les joueurs. C'est un peu difficile de dire qui est dans nos favoris dans cette Ligue des Champions. Parce qu'on voit toutes les équipes, ils essayent de présenter du beau football. D'autres n'ont pas encore fait adapter leurs nouveaux joueurs, leurs nouveaux coups dans le système de jeu. Mais pour moi, déjà, peut-être dans cette saison, l'équipe qui m'a beaucoup plus impressionné, c'est l'FC Barcelone avec sa stratégie de jeu. Et ensuite aussi Manchester City avec ses recrues. On a vu son milieu du terrain, c'était un milieu du terrain vraiment compact, un milieu du terrain solide. On l'a vu hier face à FC Porto. Ensuite, je pourrais dire que le Bayern, non, il ne m'a pas encore impressionné. Le Paris Saint-Germain, c'est un peu difficile. Mais pour moi, c'est un peu difficile que je replace encore Paris Saint-Germain en tête de cette Ligue des Champions pour le passer le véritable favori pour une troisième couronne. Parce que vous voyez, déjà, c'est un début de saison vraiment catastrophique. Et derrière, je peux dire qu'il a perdu beaucoup de joueurs. Les joueurs qui assuraient ses arrières quand il était miné, les remontadas, tout ça, ils sont partis. On voit que les titulaires habituels ne sont plus en forme. Côté Real Madrid, je vois que un peu. Je peux dire que ce début de saison, c'est un peu facile pour le Real, mais la mi-saison, ça sera un peu difficile parce que vous voyez, le Real a fait un bon mercato, mais juste qu'il a assuré ses titulaires, mais il n'a pas assuré ses arrières, c'est-à-dire le bon de touche. Si, par exemple, tous ses titulaires, les joueurs qu'il a achetés et a mis sur son banc, se blessent, à la mi-saison, il va se retrouver avec des joueurs de l'année passée. Et là, ça sera plus un peu compliqué, parce qu'avec l'année passée, il n'a pas réussi à créer un bon effectif avec eux, et ça ne sera pas avec cette année que ça sera différent. Donc moi, le véritable favori, c'est le FC Barcelone. Tout le monde a vu, il a impressionné dans ses débuts de saison. Ils ont présenté un beau football avec Antifi, comme d'habitude. Les recrues qui sont déjà présentées. Anthony Gordon, qui est désormais le meilleur passeur. On a vu Gabriel Jesus et Rodri qui se sont déjà adaptés un peu dans le système du jeu. On voit Basile, le titulaire habituel sur le côté gauche, qui est sur le banc, placé par un très, très, très, très, très bon Xavi Espa. Pour dire que pour l'instant, FC Barcelone est le plus mieux armé, suivi de Manchester City. Et moi, je pense que le Barcelone.
1: D'accord. Mais est-ce que je peux rester avec vous un peu encore, Ezekiel?
2: D'accord.
1: Quand vous avez dit FC Barcelone, oui. Mais parce que sur trois campagnes, sur trois saisons de la Ligue des Champions successives, on a vu toujours Barça qui démarre fort, mais qui n'arrive pas au bout. On a vu comment il a été balayé par Inter de Milan, c'était vraiment très difficile alors que c'était la meilleure équipe de la compétition. Et aussi Paris au début de la saison, souvent on voit Paris qui commence très bas avec un système qui est timide, on va dire non, pas cette année, pas ce Paris cette année. Et après quand les choses chauffent, ça change d'autres donnes. Est-ce que ça aussi c'est pas des trucs à prendre en compte?
2: Ouais, bien sûr, ce sont des trucs à prendre en compte, mais je vais commencer d'abord par le Paris Saint-Germain.
1: D'accord.
2: Vous savez, l'année dernière, le Paris Saint-Germain avait des 11 enfants qui sont top. Il avait aussi un banc de touche qui était vraiment au niveau. Mais aujourd'hui, on voit qu'il a perdu des gens. Il a perdu Lee Kang-in, il a perdu Gonzalo Ramos, qui sont vraiment deux joueurs inévitables du banc. Quand ils sortent du banc, il y a toujours du résultat. Mais là, ils sont tous partis. On a des remplaçants sur le banc. Mais quand ils entrent, on ne sent pas beaucoup d'efforts qu'ils essaient de fournir dans le système du jeu du Paris Saint-Germain. Et là, on voit qu'ils ont recruté Ferran Torres qui a s'est montré capable dans le début de saison. Mais en fait, dans les autres matchs, il a été mis titulaire, mais on n'a pas vu beaucoup de choses qu'il a produit. Peut-être dans la mi-saison, il fera mieux. Mais pour l'FC Barcelone,
1: Ah, ça, c'est le réseau. Et pourtant, Ezekiel était en train de partir au bout de son idée. Monsieur Juvenal, bonjour.
3: Bonjour, monsieur Théo, bonjour à tous.
1: Juvenal, quoi répéter, ça va?
3: Oui, après, il y a un peu le mot de tête, n'est-ce
1: Ouais, ça va, ça va. On va vous donner des répits. Voilà, c'est l'autre invité, notre deuxième invité. Alors, Juvenal, qu'on était avec Mike et comme l'a dit aussi Ezekiel avec nous. Et donc, cette année, la Ligue des Champions, la campagne commence très fort, mais on a vu aussi Real Madrid qui a commencé, mais c'était aussi un match très compliqué face à Inter de Milan. Mais aujourd'hui, l'FC Barcelone va jouer au rythme où vont les choses avec cette nouvelle formule. Selon vous, quelle équipe a la capacité, a cette capacité d'aller loin parce que c'est une campagne qui est très très longue, ça va prendre du temps, il faut surveiller ses arrières, il faut un effectif très costaud sur le banc, tout ça, les joueurs vont se fatiguer, il y aura beaucoup de matchs dans la semaine, il y a la Ligue des Champions, il y a le championnat, tout ça. Comment est-ce que vous voyez ça? Quelle équipe, quelle stratégie une équipe peut mettre en place pour mieux s'armer, pour avoir les bonnes armes en main avant d'aller pleinement dans cette campagne?
3: Oui, je crois que c'est la deuxième saison avec cette formule-là.
1: Exactement.
3: Et dans l'ensemble, les équipes sont habituées à ce rythme. Ces grandes équipes, surtout, on parle du Real, du Barça, de City, de Bayern, pour ne citer que ces noms. Ils sont habitués à ce rythme de jouer au moins deux matchs par saison avec voilà, l'intensité qu'il faut. Mais cette nouveauté, cette deuxième formule, je pense que aujourd'hui, on a connu par le passé une équipe de Barça. Je vais parler de la génération de Messi, qui était habitués aussi, mais à un moment donné, qui ont craqué. On a connu le Real aussi, qui est habitué à cette intensité et qui a fini par craquer. On a connu tout récemment même, je vais parler de l'autre, hein, City aussi, qui a fini par craquer. On a vu deux saisons en arrière, c'est que City était devenu l'intensité de ses matchs, finissent toujours par remporter le dessus sur les effectifs, sur les grandes équipes, même qui sont habituées, hein. Et je vois Paris Saint-Germain un peu dans ce sillage, hein, parce qu'il fait pratiquement 2 à 3 ans qu'ils n'ont pratiquement pas de congé, ils n'ont pratiquement pas de repos.
1: Hein. Exactement, avec la Coupe du Monde, voilà, avec le retour des joueurs à la Coupe du Monde.
3: Paris Saint-Germain en train de suivre cette dynamique. Hein. C'est vrai qu'ils ont beaucoup de jeunes aussi, ça c'est important de le relever. La moyenne d'âge aussi joue énormément, mais le corps humain a besoin du repos, qu'on soit un joueur de haut niveau ou pas. Donc je dirais globalement, dans l'ensemble, c'est l'équipe qui aura les effectifs, c'est surtout la gestion d'effectifs aussi. Et puis les aléas, je vais parler des blessures, des cartons, tout ça, ça peut contribuer à jouer favorablement ou défavorablement à l'encontre d'une équipe ou d'une autre. Donc c'est très tôt, je vois, et c'est quelqu'un qui part déjà de la finale. Je trouve que c'est très tôt déjà, très très très tôt, de commencer à présager le final, parler de tel, tel, tel. Il faut attendre peut-être. Comme il n'y a plus de phase de retour, il faut attendre la deuxième phase avec les 8 premiers et les 8 derniers. En fait, ça, bon, à ce niveau, on pourra voir les choses claires. Là, cette Ligue des Champions qui intervient directement après la Coupe du Monde avec beaucoup de révélations de ce mondial qui se sont positionnés dans des institutions, hein, comme on dit, des clubs confortables. Donc, il faut, moi, je me dirais, il faut un peu de temps. Observons, faisons nos pronostics, faisons nos petits grigis, nos prières pour les supporters.
1: Mais aujourd'hui, est-ce que le retour de José Mourinho au Real Madrid change un peu les choses? Est-ce que c'est le Real qu'on avait vu l'année dernière, qu'on est en train de voir, où il y a un changement? Est-ce qu'il y a la discipline? C'est vrai, il y a la gestion de l'autre du vestiaire qui est là, avec Bellingham et Mbappé qui ne s'entendent vraiment pas très bien. Mourinho qui essaie de gérer ça en grand garçon, tout et tout. Pensez-vous qu'avec José Mourinho, les choses vont aller mieux pour le club madrilène?
3: Mourinho, chaque fois, quand il vient faire du Mourinho, c'est pas pour rien qu'on l'appelle Only One, tout ça. Qu'est-ce qui se passe souvent? C'est devenu une tradition, sauf exception. La première saison de Mourinho n'est jamais blanche. Partout là, il passe. Hein. Sa première saison n'est jamais blanche. Et il passe difficilement 3 saisons. Difficilement. La première saison n'est jamais blanche. Il remporte quand le veut ou non. Il va remporter le titre. La deuxième saison, elle est moyenne. Il crée souvent des problèmes. Et la troisième saison, il ne s'entend pas avec les joueurs. Il part. Donc, s'il faut respecter cette tradition, Mourinho, quand le veut ou non, entre la Ligue des Champions et la Liga, il va remporter quelque chose. Sa saison n'est jamais blanche. Vérifiez partout là où il passe. Donc, maintenant, le problème de Mbappé, il va régler ça. Donnez-lui du temps. C'est ça, la chose là. J'ai confiance, lui n'est pas ce genre d'entraîneur qui se laisse traîner, qui se laisse. Il est un peu dans le ciel d'un peu de Hervé Renard, ces rigueurs là. Non, il laisse pas ses égos là passer. Il va dominer, il va finir par apprendre le dessus, je pense.
1: Selon vous, la gestion du vestiaire du Real, est-ce que c'est un problème?
0: Ouais, comme a dit mon co-débatteur, si Mourinho, c'est un entraîneur de caractère, ce n'est pas un entraîneur à manipuler facilement, ou un jour va prendre le dessus. Donc, je pense qu'avec Mourinho, la gestion sera vraiment parfaite. Et il n'y aura pas tous ces petits guéguets qui entrent souvent le joueur et les entraîneurs. Je pense qu'avec Mourinho, ça sera un peu compliqué. Il va gérer les choses.
1: Mourinho va gérer les choses. On va faire une petite pause pour partir en version en langue nationale. 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n'a qu'à deux clubs rivaux soit qu'elle a marqué contre l'Espagne mais là c'est FC Barcelone aussi là qui dit mais n'intéresse attention Paris Saint-Germain Arsenal Manchester City à la quoi gagne en 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
0: 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Mais l'espérance Mourinho, le salaire fort en équipe à mon 3 points. 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A ce qu'on a si on goûte une tournée, Real aussi à Kedape. Ibasso aussi a pris un appareil dans le milieu parce que le mot l'adapte à un joueur. Ton ami joueur sur le latéral, à qui on a milieu de le jouer. A Banane Kota compétition, c'est facile après. Donc Real a ça à tout, dans mon sou, l'Oara. La victoire Biri Walomu, tout au tas, 3 points sur le zoo, qui est très important. Il est vrai qu'il y a des critiqués, mais aussi, Real aussi a amené Pené Gardien sur le prêt toujours, tenez, l'a apporté. Il va bien l'apporter, le Biri, le Gardien sur le Gardien, il va bien l'apporter.
1: Mais ce qui est une faiblesse là, parce que si tu as un démocrate, tu as un côté club et puis gardien là qui est sauvé, parce que bah comment assaut, ça, italien, dans le petit monde, il y a un réel tout, il y a un côté, il y a un côté, est-ce que ça a un problème là, parce qu'il y a aussi fluidité dans le niveau de la défense, c'est réel.
0: Mais ce que tu as dit au gardien là, tu as un
3: droit au gardien. Et non seulement ça, football, c'est d'après dans ça. Mon sommet est gagné, faut moi amener quota gardien.
0: Ah ouais?
3: Depuis Agameni tradition, mon bâton à l'équipe a été sauvé dans son gardien dans l'année, quota gardien. Donc Agameni tradition, et puis un gardien de plus en plus sollicité, étant qu'un défenseur, un gardien de plus en plus sollicité, qui tenait à la jeune à guérir, un gardien utilisé à la même temps, un joueur de champ. Mais qui était révolutionnaire dans la nature pour cet gardien en ce moment. Donc je pense qu'à faible, ça a la dynamique.
1: Mais si ton gardien le encaissé, ça veut dire que l'équipe n'a que solide défensivement. Là?
3: Oui, à l'inverse, l'équipe la solide défensivement paix aussi. Donc alors en question midi ça a dépend aussi. 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
1: 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Défaite,
3: non, mais,
1: ça.
3: Ouais.
1: Non, quand la Liga.
3: Bon, dis-moi, mon exemple, là, ni, Argentine, ça, mon Coupe du Monde, là, 2000, comment, ça? Vous commencez la défaite.
1: Si, mais, question, là, il
3: non, quand vous répondez, là, moi, Argentine a commencé la défaite, fini le mot, Coupe du Monde. Espagne, quoi, là, ni, sur le mot Coupe du Monde, vous commencez la défaite face à la Suisse 1-0, fini le mot Coupe du Monde. Donc,
1: c'est non, ça veut dire qu'il a commencé la défaite sur le mot
3: Ligue 1. C'est pas parce qu'il va commencer la défaite. Là, si, bon, à côté de la compétition, quoi, une particularité dans l'océan. Donc, il est très tôt, après, dans le terrain, à sa pronostic, mentalement, à favoriser son ambi, à très tôt. Parce qu'il y a des rounds, et puis, à face de rien, ils disent barrage, ni un, ils sont donc, peut-être à partir de sa face de barrage, ils sont, oui, premier, un, 16, premier, un, ils sont, qu'à faire des sombres, petit par maintenant, il y a petit sigui, mais là, après, dans le.
0: D'accord. D'accord. Mais, oui. Non, bon, en fait, il est vrai que, mais aussi, il bat déjà, amena équipe sera commencé dans des mots déjà, il bat sinon, je sera recouvert aussi à la grande finale, je rends, il a été équipé là aussi, après, au moins, c'est à mon il dit, voilà, équipe, voilà, petit goyot, mais pas quelqu'un de tout le monde après. 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C'est pourquoi il faut insister à l'équipe habituelle, nous avons que l'équipe à Real, bien évidemment, l'équipe à Paris Saint-Germain, à Barcelone aussi, et puis l'équipe à Bayern, il va depuis lui, Bayern.
3: Même PSG, PSG a commencé très bien. Depuis 15 ans, 3-0, 4-0, on a retourné à ce que nous avons
0: fait. Il faut se parce que PSG va bien entraîner sur le côté très expérimenté. L'année là-bas, PSG, qu'on a quota, j'ai donné encore le Kenar Messi, le Kenar Zouatou, mais le nouveau tir entraîneur a marché après, ce qui fait que, à tenir après, mais entraîneur sur le gars, sur le bas, que non, le moins, quota est star Ming après. Ming le signal, j'ai reçu, le voile en achère après, et puis là, l'avancement l'apprendrait, il y a le goal à la moindre titre. Donc, force de coach aussi, qui est très important, par rapport à la garantie Mourinho également, parce que Mourinho aussi, un coach qui est très important, très expérimenté.
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0: Oui, force de Barça, que jeunesse, c'est peut-être une expérience. Expérience, il va jouer autant à la Rodri, ça que j'ai expérimenté. Il va jouer autant à la Rafinha, ça qu'il a plein d'ailleurs, sous. Il va qu'il a commencé championnat à peindre. Donc, il peut tenir Barcelone, lui, plein d'équipes. Mais quand on sait, depuis Batsungu, Barcelone, Ligue des Champions, il a commencé bien. Mais c'est la défense, Gangotone, Agüe, Anze. Il bat Barcelone, tu sais, l'année passée, il a fait les meilleurs Barcelone, c'est presque 5 ans même là. Et il bat Issa Agusinalo. Donc, ce qui fait qu'il y a d'autres qui attendent Barcelone. Mathieu Lassoni, oui, le qui n'a pas de passage, il est le seul petit adversaire sur l'eau. Mais là, devant Kalinga, il y a qui dit qu'il y a un qui avance au fur et à mesure.
1: 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Équipe de Barça, déjà, le Fabini Ngangu, si l'on a débuté Liga, déjà, le championnat, le Fangangu, tout. Donc, ça veut dire que, si l'asso avec formalité, le Sarah, bienvenue, la Mati Yambo, Ibarra, la bienvenue.
2: Ibarra, la bienvenue.
1: Oui, Ibarra, la bienvenue.
2: 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Il va que le Rial a mis une équipe ligue. En tant que deuxième supporter numéro 1 du Rial, il va que l'on a été équipe ligue. La Gangoti, Jésus Mourinho, il va que on dirait le sable de ta journée, quoi. Il va bien classement sans les gens derrière, mais parce que il va que la dernière partie qui a pu égager bon aussi. Mais en la guillette, il y a un gars, il va s'y qualifier, mais.
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3: 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Donc, Barça qui est favori, mais attention, à un niveau de la compétition, attention, on se décime, ça peut. Donc, nous avons aussi, attention, donc, nous sommes amenés à côté, Miguel, aussi, sous. 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L'ami de la Maya, on se dit que.
1: T'as un vrai fan, oui,
3: 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Donc, Akan a kaki gauche, dans le foot, il y a quoi, parce qu'il utilisait qu'à droite, là, après.
0: C'est pourquoi,
3: oui, voilà, c'est pourquoi, mon bas, le jeu kaki côté, droit et pourtant le gaucher parce que le qui est très fort dans l'extérieur de pied oh non maman fait des côtés droit fait des tas droitier mais le jeu côté gauche petit en le repiquer dans l'acte et puis le qui utiliser et un trivo là hein, extérieur sous le pied sous le très fort là, hein. 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
0: En fait, il y a forcément Barcelone qui a recruté le cap, mais il y a des centres de formation sur le cas. Solo Sigina, Masika Mingi, le gars dangereux. Tandis que le voisin, Ming, l'organiso, a une ala, il comprend juste une Europe. Il faut du temps. Ah, bien pour l'été, Bartholomew, là. C'est pourquoi il va aller avec Bassavoie, puis là, je vois Rodrigue, ça qu'il paye le terrain. Brodé, parce que le gars, là, en bas, on a joué dans l'équipe nationale d'Espagne, au moins, comme il y a d'Andé. Mais on a fait un jeu avec la Pécos Ming, parce que, Bassavoie, quand il est footballeur, là, ça, elle est pressée, cap. Allez, maintenant, on dit qu'il construit jusqu'à Gouani. Et allez, j'ai mis un outil à milieu couleur 4. On se dit qu'il est négé. Il faut être dans le bâtiment. Il y a mal à la fin. Une fois, ça va mettre des forces à jouer dans le bloc.
1: Mais la société est intéressante dans la zone.
0: Effectivement. Il y a quand même la Barcelone. Parce que quand même l'équipe sur Alangbaï, tu as tendance à tirer le bandit marqué cap. Il faut le go jusqu'à.
3: Et puis, moi, là, mon possession, elle a mal. Parce qu'elle a habitué la possession. C'est moi que.
1: Ah, tu m'as dit, équipe sur
3: possession. Mon possession, tu as là. Moi, là, par le système, dans la a pression dans d'autres porteurs adverses à chaque fois. Pour essayer dans d'autres porteurs avec, tu as là, le mot ballon, à la possession à chaque fois.
1: D'accord. Igor, on a dit, Baloko, il y aura Cyril, il y aura là. Oui, Cyril, il y aura là.
4: Oui, mais tu es par rapport à un petit match de Vizola.
1: D'accord, allez-y.
4: Patrick, il portait un petit regard là. Il part dans le ballon, il dit qu'il n'a qu'il n'a qu'une main. Il m'a technique aussi, il faut qu'il a joué. Là, il va d'aller tenir tout le monde. Il a un petit Manchester. Donc, il va qu'il descend d'après, il faut mieux qu'il tenir.
1: Maintenant, on a pensé que l'équipe n'avait pas eu un aimant.
4: Aguayo, parce que si on a un final aujourd'hui, on a la compétence de côté.
1: D'accord. 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
3: Non, niveau du championnat de France a ki physique mingi. Étape physique parce que.
1: Mais en Angleterre, un peu aussi quand même.
3: Oui, Angleterre, Akimeni.
1: Box to box.
3: Oui, tradition, t'as là. Tradition du football. Angleterre, physique, t'as un petit français, Akimeni, gaz au vocal. Par rapport à la physique, mais t'as un Angleterre, tradition, c'est le speed game, tant que tu sois, t'es un ami. 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Mais, championnat de France, t'as relevé parce que PSG, Nathan Gousso, on le comportait, t'es rétilo, t'as là, t'as un ami, t'as un ami, t'as un ami. Problème du France, on sentait qu'elle a une zone, à qui ça, rien pour il m'a quand il était à fisc, à fiscalité, il n'y a pas de à peu près. Bon, bah, si, ma comportement, par exemple, dans l'outil mercato, on va PSG, le qui comportait, t'es à l'autre. Pourtant, t'as un ami, t'as d'autres, t'es Europe. Donc, c'est normal que le ce soit. Mingita Club de France, c'est des clubs formateurs la plupart du temps. Oui. À Formal, à Monaco, à Lonsou, c'est des grands clubs formateurs. Et puis, on a terminé le championnat à Moukimungo, au PSG. Le club a pris une sorte de formation, mais le opté tenti formation, Mingi a pris le opté qui tenti. Quota achat, dans tout ça, quota transfert, l'imposé, t'es là. Et puis voilà, ils sont à Ghana. C'est un peu ce que l'année, on a débuté Ibrahimovic, na Chelsea, le Sarané, le Sarané, après 8 à 10 ans, comme ça, le jeu de financier des champions, le Golomoni, voilà. Si tu crois à ça, tu as un ami, tu as un donc, un gars qui est marané là, tu as un associé qui est là, tu as amené à la Jipetona, tu as un petit club là, ouais. Donc, le comportement, tu as un autre côté, j'étais battu, et puis, c'est un investissement à long terme. Et puis,
1: est-ce que la plupart en mini-club sur Angleterre se remportent la Ligue des Champions en Angleterre?
3: Bon, à Anglais, la même temps, là, nous sommes bas, c'est la demi-finale de Ligue des Champions. On a déjà année 2000 jusqu'à 2005, 2006, l'année, à la là, il dominé. Mais dans le même monde, 3, 4 ans, on s'est mis 2, 3 clubs, on a dit, voilà, demi-finale. Oui. Ouais, donc, il est à l'année.
1: Mais année passée, même à la série finale.
3: Voilà.
1: Aussi.
3: Non, merci. Si tu es le bâtard, là, au moins, c'est la dernière avec Arène, quoi.
1: Okay.
3: Si tu es le bâtard, c'est la dernière.
1: Par exemple, un RND, finale 100% anglais, par exemple.
3: Ah, non, là où nous sommes, là, c'est compliqué.
1: C'est compliqué, quand même. Il bat la 100%, il bat la finale 100% espagnol.
3: Ouais.
1: Final 100% madrilène, voilà.
3: À l'heure là où c'est compliqué, parce qu'avec PSG, avec Barça, avec Real, tout
0: Bayern
3: ça là.
0: Aussi.
3: Bayern aussi, qu'il ne faut pas négliger. Oui, à final,
1: mais 100% à la Dabani. Mais à le petit Italie, vraiment, n'a pas quoi.
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0: achètes
3: à
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3: Voilà, et puis à la Zamène, gangou politique, ils sont. Mon bal, par exemple, à Belge, qui a peintre, formateur. Pour battre un gars, c'est la fonte de formation de Belgique, il faut respecter. Est-ce que Ménis, c'est qu'il y a Dawa, il y a un Capé, on va voir si il y a un gars, si il y a un Belgique, on va voir la palette complète. Il était fait avec mon père. Il y a mal, c'est très très bon jour, mais la palette complète après. Par exemple, jeu de tête, il y a mal, et après. On va raffiner, raffiner, j'ai tête, on raffine, par exemple, le complet, on y a mal, le jeu gauche-droite, le jeu à mon tête, hein, tout ça, à bas l'arrêter, quoi, et toi. En fait, c'est ça aussi, quoi. À ce quoi, joueur.
1: Namakita, est-ce que vous, oui, Ligue des Champions, peut-être qu'il était en France, si tu es en Angleterre, en Espagne, en Allemagne, ou bien en Italie, ou en Turquie, c'est aussi ça.
0: Bon. Qui était en France, oui, il y a peut-être qui était France, mais maintenant, nous serons dans petit Ganda parce que pour le stand, il n'y a pas que trop tôt, il faut que Mouya, il est vrai que, il bat déjà maintenant, le club a tardif en championnat, il a monté la quête, mais championnat est différent de la Ligue des Champions. Il y a toute l'équipe sur la Ligue des Champions, car le Kumbal au cas, qui est équipé à l'équipe. Et concernant Turquie, oui, il bat Galatasaray avec un recrutement, il a mis le club sur le salon béton de Nazo. Il bat d'abord. Osimhen, ça me dit attaquant sous, il est toujours là, il répond toujours présent. Il bat aussi, si Milan, sur le logique de Fafati aussi. Mais quand il y a un club, il a gagné
1: sur Raphaël Léo.
0: Raphaël Léo, oui. Et si il bat le Allemand aussi, Roi Sané, tant bien que je joue pas fort, l'amener tant le sommet dans une forme, en même temps, ça ne marche pas. Mais l'amener équipe, c'est aussi qui est très important, il faut les suivre de près. L'ambiance est que les champions, c'est un gagnant qui joue entre la France et l'Espagne toujours.
1: France, na Espagne, et quelqu'un en Indonésie, quoi signe t la sonzi, je viens dans le cours rapide qui en a la singula.
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Bel bonjour, bonjour, good morning, hola. Bienvenue à vous dans cette nouvelle tranche d'antenne signée Matinale de l'Info qui marque bien la toute première de la tranche sur Radio Nikiluka pour ce jeudi. Jeudi 10 septembre 2026, la fête patronale aujourd'hui est réservée au prénommé Inès. Vous vous appelez Inès, alors un gros coucou pour vous. Une pensée également pour la réca de la Radio Nikiluka, de Radio Nikiluka, Inès Grédibert. Voilà. Et à toutes les Inès, le signe du mois est vierge. Nous commençons aujourd'hui 253e jour de l'année. Il nous en reste 112 pour finir 2026, toujours dans la 37e semaine. Aujourd'hui, pour ce jeudi 10 septembre, l'adage nous dit « Ce dont la santé mentale a besoin est plus de lumière, du soleil, plus de franchise, plus de conversations ouvertes. Cela dit, la santé mentale s'améliore grâce à la vérité, au dialogue et au retour à des éléments simples et naturels. Comme événement du jour, c'est signé Journée mondiale de la prévention du suicide. » Et les natifs du jour, vous qui avez poussé votre premier cri ce jour-là, nous souhaitons bien un joyeux jour de naissance, les tatas, les papis, les cocos, on ne vous oublie pas. Une pensée pour Sambougui José, soufflez bien une bougie de plus aujourd'hui. Au micro, appelez-moi Elvire Kent, Miss L, avec la complicité technique de Élisée Miguel Bang à côté. Nous sommes bien partis pour la destination de 9h55, c'est-à-dire après Matinale Info. Nous serons encore avec vous dans Matinale Service et les infos par la voix de Marcia Stembeticina, comme vous le savez, depuis lundi. Voilà, nous allons démarrer d'abord en français à partir de 6h00, à 7h en langue nationale Sango. Vos chroniques, vos émissions et un petit train musical pour pouvoir nous tenir compagnie. 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
0: donc à comprendre le système là, donc télécène là qui en ressort à qui est orange. Sinon, à la singe.
1: Bon, café là est dans, mais il y a un café là, mon gars, c'est sûr qu'il y a un spécial là. Il y a un gâteau, le que Ghana, il y a un bassin, il y a un problème de café là, peut-être à elle.
0: Ah, donc allez voir, tiens, ni singe. Ah, ok, je ne sais pas si tu es en train de faire ça. Tu es en train de faire ça. Tu
1: es
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1: Vraiment c'est ça, parfois la légitime qui sont vraiment qui combattent, puis là ils disent qu'ils sont combattants quand ça est fort. Merci à tous.

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1: Oui, oui, mais nous sommes des formats, moi la même.
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1: Merci Mingi, et puis, quand tu dis mal, tu nous as dit que tu as dit émission, quand même, à la fois, parce que nous avons dit que tu
0: as
1: dit que tu as dit que tu as dit que tu as dit que tu
0: as dit que tu as dit que tu as dit que tu as dit que tu as dit que tu as dit que tu as dit que tu as dit que voilà, il faut qu'on va guetter maintenant le 9e.
1: Félicia, elle tient moi des défis dans la bonne FM jusqu'à.
0: Ma
1: Dieu, merci pour Ghana, ma Dieu, je suis radio, tu vois, il y a la cour complète.
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1: merci Mingi.
0: 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Viens à l'outil qui n'est pas aussi sinacro de Tia Moulenge. L'intime de Roukwasinga parole d'enfant.

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1: 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Allez, on est parti pour 6h00, le premier journal de ce jeudi 10 septembre là. En français d'abord.

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0: journal. Au sommaire également, la lutte contre la menace à virus Ebola dans Bomou. Le ministère de la Santé a doté l'hôpital de Bangassou d'un laboratoire mobile pour bloquer la maladie aux frontières. Coup d'envoi cet après-midi du championnat de basketball à Bangui. Les femmes jouent la 8e journée de la Ligue, tandis que les hommes s'affrontent pour la 18e journée.
1: La MINUSCA réaffirme son soutien pour les élections résiduelles prévues le 27 septembre prochain.
0: Malgré la fermeture récente de sa division électorale, la mission onusienne confirme qu'elle apportera une aide technique, logistique et sécuritaire pour le déroulement de ses votes pourtant reportés. Ses propos sont assurés par des tests.
2: Même si la MINUSCA a sa division d'appui au processus électoral, la mission dans le cadre de son mandat va appuyer les préparatifs des élections législatives, régionales et municipales résiduelles dans les circonscriptions où les scrutins n'avaient pas pu être organisés lors des élections générales en décembre dernier et en avril 2026, ou dont les résultats ont été invalidés par le Conseil constitutionnel. Dans le cadre de son mandat, la mission continuera à apporter un soutien logistique, opérationnel et sécuritaire aux autorités nationales ainsi qu'à l'autorité nationale des élections, l'ANE. Cet appui comprendra notamment le déploiement et le transport du matériel électoral ainsi que le personnel, l'acheminement des équipements électoraux vers les zones concernées et y compris dans les localités les plus difficiles d'accès. Nous continuerons aussi à apporter un soutien à la sécurisation de l'environnement des élections afin que les électeurs puissent voter dans les meilleures conditions et qu'ils puissent exercer leurs droits.
1: Martial, quelques mois seulement après leur installation, les nouveaux maires et leurs conseillers municipaux se heurtent déjà à un mur, le manque cruel d'infrastructures.
0: Pas de bureaux, pas de locaux. Face à cette paralysie logistique, les élus lancent un cri d'alarme et pressent au gouvernement d'agir. On en parle avec notre reporter Emmanuel Saint-Boniface.
3: Partout, le constat est le même. Exemple frappant à Bégoua, dans cette mairie, les quatre adjoints au maire partagent un seul et unique bureau. Une situation intenable au quotidien. Edmond Christophe Dimbia, premier adjoint au maire de la commune de Bégoua.
4: Nous avons hérité cette mairie d'une délégation spéciale qui, à l'époque, n'avait pas assez de personnel. Et la configuration de ce personnel ne se résumait qu'à moins de 10 personnes. Mais au jour d'aujourd'hui, avec la nouvelle équipe, nous sommes plus de 15 élus locaux, ce qui voudrait dire que la maison ne pourrait pas toutes nous contenir.
3: Au 4e arrondissement de Bangui, c'est encore pire. L'ancienne maire est devenue sous-préfète, mais elle occupe encore le grand bureau de la mairie. Pendant ce temps, les nouveaux conseillers municipaux n'ont pas de matériel et sont obligés de travailler tous ensemble, serrés dans une toute petite pièce. Christine Zangouli, une conseillère municipale, demande de l'aide.
5: Si les bureaux appartiennent à la mairie, le personnel doit les occuper pour travailler. Mais si ces conseillers municipaux n'ont pas d'espace, le travail n'a pas son sens dans ce cas. Je lance donc un appel au gouvernement d'améliorer ces lieux afin d'offrir au personnel de meilleures conditions de travail.
3: Cette crise paralyse aujourd'hui de nombreuses mairies à Bangui comme en province. Face à ce blocage, le ministre de l'administration du territoire, Bruno Yapande, promet de réagir en fournissant rapidement de nouveaux équipements.
6: Les mairies ont toujours existé. Nous allons procéder à une réorganisation en profondeur qui est déjà en cours du système de mobilisation des ressources locales.
3: En attendant le geste du gouvernement, les nouveaux élus de communes doivent faire preuve de patience. Au quotidien, ils continuent de se battre avec les moyens du bord pour tenter d'assurer leur mission.
1: De trois semaines de la rentrée scolaire 2026-2027, plusieurs établissements publics de Bangui ne sont encore prêts à accueillir les élèves.
0: Cours envahis par les hautes herbes, salles de classe poussiéreuses et mobilier détériorés, c'est le décor actuel dans de nombreuses écoles de la capitale. Ahmed Tidjani a fait le constat sur le terrain. Reportage.
7: Au lycée de Miskine, dans le 5e arrondissement de Bangui, les effets des vacances sont encore visibles. La cour est envahie par les herbes et plusieurs salles de classe nécessitent un nettoyage. Élèves en classe de 3e, Etika Divancia Charlotte appelle ses camarades à se mobiliser pour assainir leur établissement.
8: Je veux annoncer ce message à tous mes collègues de lycée Miskine de organiser une journée comme ça ou peut-être samedi ou vendredi pour venir nettoyer la cour de l'école comme ça. Si c'est la rentrée, on peut venir prendre le cours de bonne santé. Comme ça, on peut rentrer, c'est bon.
7: Les parents d'élèves se disent également préoccupés. Selon eux, la propriété des écoles est indispensable pour garantir un environnement sain et sécurisé aux enfants. Barthélémy Zingui, l'un d'entre eux.

0: À l'approche de la rentrée scolaire, il faudrait que nous, les parents, nous nous mobilisions pour le nettoyage des établissements scolaires. Si nos enfants retournent à l'école dans des conditions insalubres, ce n'est pas bien. Nous devons à cet effet soutenir l'opération Quaticodro initiée par le président Foster Kodjo Touadéra afin de permettre à nos enfants de reprendre le chemin de l'école dans de bonnes conditions.
1: Pour Vincent Guéré au Coton, proviseur du lycée des Martyrs, la réussite des opérations de nettoyage dépend de l'implication de tous les acteurs du système éducatif.
2: Je pense que selon l'arrêté signé par le ministre d'État en charge de l'éducation nationale, la rentrée administrative est prévue pour le 14 septembre et la rentrée académique est prévue pour le 21 septembre. Et bientôt, nous allons rencontrer le bureau de l'APE pour mettre en place une stratégie afin de mobiliser les parents pour nettoyer l'établissement avant même la reprise effective des cours.
1: À l'approche de la rentrée, plusieurs observateurs appellent à intensifier les travaux d'assainissement dans des écoles. Selon eux, un cadre propre favorise le bien-être des élèves et contribue à de meilleures conditions d'apprentissage.
3: Anciens parents toujours de cette rentrée scolaire, certains enseignants de la ville de Ndélé et ses environs ont bénéficié d'une formation de 35 jours.
4: Ils sont venus des écoles ciblées par l'ONG IRC. Le but est de rehausser le niveau du ces maîtres afin de bien encadrer les élèves. Notre correspondant Kombo Ben Mokhtar nous en dit plus.
5: Du 1er août au 5 septembre dernier, 50 enseignants, notamment des maîtres qualifiés, des contractuels et des maîtres parents ont été formés sur la pédagogie révisée. Parmi eux, Edgar Sulpice Mandaillé, de l'école Sunusi Andélé.
6: Cette formation nous a permis de renforcer nos compétences pédagogiques. Nous avons la PEDA en français, le renforcement en français. Nous avons également la PEDA mathématique, le renforcement en mathématiques, la morale professionnelle, les gestes scolaires et la PEDA générale. Et donc, toutes ces compétences que nous venons de recevoir, quoi que l'on soit, nous allons mettre en pratique.
5: L'enseignement de l'éducation physique et sportive EPS au fondamental 1 a été également au centre de cette formation. Jean de Dieu Ndakapo Bandji, l'un des formateurs, précise l'importance de cette matière.
7: Des grands psychopédagogues ont dit que l'éducation physique est très importante au fondamental 1 parce que cela forme l'enfant à devenir habile intellectuellement, moralement et physiquement aussi. Et je leur ai véhiculé comment on peut leur enseigner l'EPS à l'école.
5: Bénéficier d'une formation est une chose, mais mettre en application les connaissances acquises en est une autre. C'est ainsi que l'inspecteur d'académie de Bamingi Bangoran, bienvenu Stéphane Seremale, souhaite qu'il y ait le suivi de ses enseignants formés grâce à l'appui de l'UNICEF.
8: Je vais solliciter l'intervention également des chefs de secteur qui sont leurs chefs hiérarchiques directs qui vont établir un programme de suivi et évaluation et ils iront dans les différentes écoles et ils verront si les enseignants ont mis en pratique les connaissances qu'on leur avait déjà apprises.
5: En marge de ce moment d'apprentissage, les enseignants des écoles Sunusi et celles de Miamere, Kilibiti, Chiri et Akusulbak ont demandé des manuels didactiques pour l'encadrement des élèves. Les maîtres parents ont profité de l'occasion pour demander à l'ONG IRC de les prendre en charge. Ndélé Komboboy Mokhtar, Radio Ndékéluka.
3: Le ministère de la Santé et ses partenaires ont doté l'hôpital régional de l'Université de Bangassou d'un laboratoire mobile.
4: Le but est de renforcer les capacités de cette structure sanitaire pour la surveillance contre l'importation de l'épidémie d'Ebola. La remise officielle de ce laboratoire mobile a été faite lundi dernier par le ministre de la Santé, Dr Pierre Somsé, en présence du gouverneur de Oubangui, suivant le membre du gouvernement au micro de Jean Balépio.
9: Toutes les provinces de la République démocratique du Congo qui font frontière avec le pays et qui jouxtent la région du Haut-Oubangui et particulièrement Bangassou sont en épidémie. Et le risque d'importation est extrêmement élevé. Extrêmement élevé du fait des mouvements de population, du fait de la cohésion sociale qui caractérise les relations entre les deux rives. Et donc dans ce contexte-là, il était impératif que l'hôpital régional de Bangassou dispose de moyens de diagnostic pour un diagnostic rapide et précoce d'éventuels cas importés. Le plus tôt, bien entendu, étant le mieux. Nous avons la chance, avec l'appui de l'OMS, de recevoir un laboratoire mobile de grande sécurité, de grande capacité. Et aujourd'hui, au nom du président de la République, président du comité de crise contre Ebola, je suis venu à Bangassou livrer et installer cet important outil qui permet désormais à l'hôpital de Bangassou de diagnostiquer le cas d'Ebola en moins de 3 heures de temps de réception des prélèvements.
3: À l'international, dehors de nos frontières, en Angola, le FMI appelle à davantage de discipline budgétaire.
4: Le FMI estime que l'Angola doit accélérer la consolidation budgétaire, maintenir une politique monétaire prudente et laisser davantage de flexibilité au taux de change. L'institution s'inquiète surtout de la dépendance persistante du pays au pétrole et du ralentissement des réformes structurelles.
3: Page sport basketball, démarrage cet après-midi de la 8e journée chez les dames et la 18e journée chez les messieurs dans la Ligue de Bangui.
4: À 14h, Mazana joue contre Abeille chez les dames. Du côté masculin, deux matchs auront lieu dans la soirée. Tandema va jouer contre Itrésor à 16h, suivi à 17h du duel entre Abeille et Plateau.
3: Football, c'est la poursuite cet après-midi des éliminatoires de la sous-ligue de l'Akwanga derrière le dispensaire.
4: À 14h, Olympique Sika joue contre Mascara Sokatel, suivi à 16h de la rencontre FC Jardin contre FC Tingoa. Hier, Aigle Royal et Kalok se sont séparés sur le score de 2-1. Et l'Abiti Opo a eu raison de Nour Islam, 1-0. Du côté du play-off de la Waka, le dernier match de la première journée a été joué hier. Total Foot de Ndashima a battu Olympique Real de Maloum, 3-0.
3: Et du foot à l'international pour finir, Martial, Ligue des Champions, suite et fin de la première journée ce soir avec 6 rencontres au programme.
4: À 17h45, Fenerbahçe reçoit AS Roma et à la même heure, PSV Eindhoven accueille Shakhtar Donetsk. Puis à 20h, Manchester United reçoit Sabah, alors que Bayern Munich accueille le club norvégien Bodø Glimt. Assure également comme face à RB Leipzig et le Slavia Prague contre Lens. Hier, FC Barcelone a malmené Feyenoord 5-1. Stuttgart a battu Viking 3-1. Liverpool a eu raison sur Atlético de Madrid 2-1. Le PSG, tenant du titre, a écrasé Slovan Bratislava 6-1, tandis que Naples s'est incliné 1-0 face à Arsenal. Enfin, Sporting Portugal a battu Galatasaray 3-1. Et c'est la fin de cette édition. Merci pour votre fidélité d'écoute.
3: Bien, merci à vous également, merci à Stembetissing. On se retrouve à 7h pour la version 11.

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3: L'invité de ce matin est Morel Jospin Zegiao, étudiant en maths physique à l'université de Bangui. Son entretien avec Andy Avila-Bissayo porte sur l'authenticité de la recherche à l'heure de l'intelligence artificielle. Suivant.
4: Morel Jospin Zegiao, bonjour.
5: Bonjour.
4: Alors, plusieurs mois passés à débattre sur l'authenticité de la recherche à l'heure de l'intelligence artificielle. Pourquoi ?
5: Moi et mon équipe voulons connaître et comprendre ce que c'est que l'intelligence artificielle et la faire comprendre à la jeunesse centrafricaine, plus précisément les élèves, les étudiants.
4: Alors, selon vous, quel apport l'intelligence artificielle apporte sur les études des élèves et des étudiants centrafricains ?
5: Je pense que si on parle de rapport, il y a d'abord des rapports positifs et négatifs. Parlons d'abord du rapport positif. L'intelligence artificielle aide beaucoup les étudiants à s'auto-former, à se préparer à des concours internationaux, aide même les élèves à comprendre certaines matières, certaines disciplines qui sont difficiles à l'école, telles que les mathématiques, la physique et autres.
4: Quels sont ces effets néfastes selon vous ?
5: L'effet néfaste de l'intelligence artificielle, je pense que ça va dépendre d'abord de comment est-ce que tu l'utilises. En fait, pour le moment, si j'essaie de généraliser un peu, la jeunesse n'aime vraiment pas se documenter, pas se cultiver. Maintenant, avec la venue de l'intelligence artificielle, la jeunesse va encore se désintéresser de moins en moins des documents, quoi.
4: Mais avec l'intelligence artificielle, peut-on parler d'une régression des efforts des étudiants et élèves en ce qui concerne la recherche ?
5: Sur cette question, je dirais oui et je dirais aussi non. Pourquoi oui? Parce que si l'étudiant, quand l'étudiant utilise l'intelligence artificielle pour contourner le processus de recherche, c'est-à-dire lorsqu'il fait le copier-coller de contenu généré par l'intelligence artificielle, sans vérifier les sources, sans même relire, sans vérifier la nature, alors là, on peut dire qu'il y aura un recul intellectuel. Oui. Maintenant, je dirais non, parce que si l'étudiant utilise l'intelligence artificielle comme un outil assistant pour reformuler une idée complexe ou pour structurer sa pensée dans ses efforts. Donc alors ses efforts sont déplacés mais pas régressés ici dans ce sens.
4: Mais dans certains pays, des logiciels sont instaurés pour censurer les rapports de recherche, les mémoires de recherche avant toute validation. Alors qu'en RCA, cela ne se fait pas avec ces multiples étudiants qui soutiennent et autres. Croyez-vous à l'avenir de la RCA avec l'intelligence artificielle? Parce que la jeunesse représente l'avenir de demain.
5: Oui, je pense que c'est une question très sensible parce que déjà à l'échelle internationale, on utilise l'intelligence artificielle et c'est connu là-bas. Mais c'est juste que c'est chez nous ici que l'intelligence artificielle n'est pas encore connue. Mais avec le développement mondial, ça va arriver chez nous. Ça aura un impact. Mais avec le temps, tout va changer parce que dans un premier temps, les enseignants doivent être formés sur l'intelligence artificielle avant d'instaurer ça et commencer à travailler avec. Parce que ce qui est l'intelligence artificielle, on ne peut pas seulement se lever comme ça, un de ces quatre matins, puis on commence à travailler avec. Non, on doit d'abord comprendre le mécanisme parce que c'est l'homme qui dirige ça. Mais si tu ne maîtrises pas ça, tu ne peux pas travailler avec.
4: Donc, il y a un danger en ce qui concerne l'intelligence artificielle.
5: Danger, ça dépend d'abord. Je ne parlerai pas du danger ici. Parce que il existe le langage de l'intelligence artificielle. Parfois, il y a des personnes qui parlent, qui posent de petites questions, mais qui s'attendent à des réponses gigantesques. Alors, comment est-ce que je dois introduire ma question pour obtenir le résultat que je veux? C'est dans ce sens qu'on peut trouver des résultats efficaces.
4: Y a-t-il des solutions que vous envisagez à proposer aux autorités centrafricaines pour sécuriser l'authenticité des recherches en RCA avec l'expérience acquise lors de vos échanges avec l'Université de Caroline du Nord aux États-Unis?
5: Oui, bien sûr, je peux proposer quelques pistes de solutions. Tout d'abord, si on peut nous aider à instaurer une règle de transparence totale, c'est-à-dire toute utilisation de l'intelligence artificielle doit être déclarée et expliquée, voire même citée. Si tu travailles avec, donc on doit d'abord autoriser ça et lorsque tu fais un travail avec, à la fin de ton travail, tu dois énumérer que j'ai utilisé telle application ou bien l'intelligence artificielle pour faire ce travail. Et aussi, si on peut renforcer la capacité institutionnelle en créant un

0: centres d'excellence sur l'intelligence artificielle pour former les formateurs, parce qu'il nous faut des gens qui maîtrisent l'intelligence artificielle, et maintenant on essaie de former la population, la jeunesse avec ça, comme ça les gens feront de ça un bon usage pour que ça ne les détruise pas à petit feu. Les détruire du genre, parce que si on ne maîtrise pas l'intelligence artificielle, c'est que tu es devant l'internet, tu es en train de chercher quelque chose que toi-même tu ne sais pas ce que tu es en train de chercher. Et parfois l'homme peut se dire, je ne suis pas intelligent. Donc l'intelligence artificielle va remplacer ma connaissance et directement l'homme ne va pas travailler. Alors que normalement l'intelligence artificielle n'est pas conçue dans ce sens quoi. L'intelligence artificielle c'est juste un outil qui n'a pas de sentiments ni d'émotions. C'est nous les humains. On est d'abord les plus intelligents. C'est même grâce à notre intelligence qu'on doit contrôler l'intelligence artificielle. Parce que lorsque tu introduis une question à la fin et que tu as le résultat, tu dois prendre ton temps de lire, d'analyser. Est-ce que ça correspond à ce que je veux? Si c'est ça, ok, mais si ce n'est pas ça, tu reformules pour trouver ce que tu veux.
1: Aujourd'hui, hein, certains étudiants ou personnes qui maîtrisent l'intelligence artificielle se prêtent dans des jeux dangereux, hein, qui utilisent l'intelligence artificielle pour ternir des images, pour faire du n'importe quoi. Alors, on peut aussi avoir des solutions pour empêcher ça au niveau de l'État.
0: Voilà, bon, sur cette question, je dirais pour détecter ou bien poursuivre ces gens directement comme ça, ça ne sera pas facile. Mais le mieux à faire, c'est de passer par des séances de sensibilisation, d'essayer de changer la mentalité des jeunes. Parce que tout ce qu'on veut, c'est que la jeunesse centrafricaine doit utiliser l'intelligence d'une manière responsable. Il faut qu'on soit conscient de notre avenir de demain. On doit prendre le temps de construire ce futur-là dès maintenant avec l'intelligence artificielle.
1: Qu'est-ce qu'on peut savoir de l'apport positif de l'intelligence artificielle au niveau international? Aujourd'hui, avec l'intelligence artificielle, d'autres pays ont fait de bonnes choses, selon vous?
0: Oui, je sais qu'avec l'intelligence artificielle, on peut faire beaucoup de choses dans n'importe quel domaine. Même dans le domaine médical, l'intelligence artificielle intervient là-bas. Même dans le domaine de la sécurité, l'intelligence artificielle intervient également là-bas, dans n'importe quel domaine. C'est pourquoi, dans les pistes proposées tout à l'heure, j'avais souligné, si on peut avoir un centre de formation pour les formateurs. Donc ce centre sera le lieu où la connaissance générale de l'intelligence artificielle de notre pays se situe. Donc là-bas, si on a un besoin dans n'importe quel domaine, on part juste là-bas, on va trouver des personnels capables de proposer des solutions à ces problèmes.
1: Êtes-vous pour ou contre l'utilisation de l'intelligence artificielle dans les études?
0: Je serais pour l'utilisation de l'intelligence artificielle à condition d'enseigner son usage critique et déontologique comme outil d'aide à la compréhension, mais jamais de substitution ou au raisonnement. Mais je serais contre lorsque il n'existe pas un centre de formation sur l'intelligence artificielle et on n'autorise ça que comme ça, là ça ne sera pas normal.
1: Maurice Jospin, Zegiao, merci d'avoir voulu échanger avec nous.
0: C'est à moi.
2: Et voilà, il était bien notre invité au micro d'Andia Villa Bisseyeux et leur entretien portait bien sûr l'authenticité de la recherche à l'heure de l'intelligence artificielle. 6h21 déjà sur Radio Ndeke Luka. Tout ce qui est journaux, les tout premiers, en français sur Radio Ndeke Luka. Nous arrivons au terme déjà, on se retrouve à 7h comme c'est fait depuis tout à l'heure pour la partie en sango. Maintenant, la suite de nos programmes suivant bien ce titre avec Bekilia Jeunesse. 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

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Maintenant, vos infos du ciel, allez-je dire, nous démarrons d'abord ici à Bangui. Aujourd'hui, Bangui, il fera beau temps, hein. Les températures fluctueront entre 23 et 33 degrés. Elles seront très chaudes dans les après-midi, comme toujours. Et la fiabilité de la situation de cette journée, elle sera bonne ce matin. Bangui embrasse 23 degrés, il n'y a aucun risque de pluie. Il fait beau temps, comme je le disais. Il y avait un peu de nuages devenant variables sans précipitation cet après-midi. Bangui va évoluer vers 33 degrés avec un risque de pluie élevé à 20%. Le temps sera toujours beau malgré quelques passages nuageux toujours dans la soirée. Le risque de pluie élevé à 30% avec 25 degrés. Le ciel sera très nuageux devenant plus variable. Il y aura bien possibilité d'adverses en fin de la soirée. Et dans la nuit, Bangui va embrasser 65% comme risque de pluie. Et voilà comme décret. 23 degrés. Le ciel sera couvert avec développement de foyers orageux bien possible et inverse tombant en fin de la nuit. Quittons maintenant Bangui pour Kakabandoro. Kakabandoro dans la Nana Grébizi. Aujourd'hui à Kakabandoro, l'instabilité diminuera au cours de la journée. Les températures vont varier entre 22 à 31 degrés au cours de la journée. Il y aura bien de la chaleur dans les après-midi également, mais la situation sera bonne aussi. Depuis ce matin, Kakabandoro embrasse 22 degrés avec un risque de pluie élevé à 50%. Combien même il fait beau actuellement. Le temps est très nuageux avec possibilité de foyers orageux. Cet après-midi, Kakabandoro va embrasser 31 degrés avec risque de pluie élevé à 60%. Ça sera très nuageux. Il y aura bien des possibilités de foyers orageux aussi. Dans la soirée, 60% comme risque de pluie élevé est signalé à Kakabandoro dans la soirée et 23 degrés dans la nuit, 22 degrés, risque de pluie toujours présent avec 50%. Le ciel sera bien couvert avec développement de foyers orageux possible. Voilà, tout comme info du ciel sur Radio Ndeke Luka dans notre rubrique météo. Merci pour votre fidélité d'écoute.

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0: Bon, à Cayenne, à Cayenne, mon téléphone, à deux pages, non, ok.
1: Il y a deux pages après. Il y a 100 pages, il y a 50 pages, 200 pages.
0: Il y a 3 pages.
1: Et puis, Cayenne, un page, il y a quoi là?
0: Un page, bon, voilà, bon, mon canon, ok.
1: Pas qu'il y a un page, il y a 1000 là-bas. Pas qu'il y a un page, il y a 1000.
0: Ah. Il y a
2: Qui a enlevé tous ces trucs?
3: Donc voilà mon Dieu.
2: Mais et moi qui a fabriqué les sacs? C'est moi qui ai fabriqué
4: ils
2: les sacs.
4: Boyo, bah t'es là que tu sois bêtise. Merci. T'es là, sois bêtise. Moi, t'étais qui a
3: fabriqué les sacs? Europe là,
4: tu fais un sac. Mais pas que l'hôtel le sac. Toi, dis ça. Si le zaïe tout, na yani t'es dit que le milieu de l'école a qui ça qui t'as eu. Mais à gagner un village, à faire gimbo gagner un village, j'ai osé. Des pièces moi londo. 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Mais quand on a la prison, si ils ont petit voyage.
2: J'ai commandé des sacs pour Kiki en Europe. Tout est dedans.
3: Bah,
2: les habits, les chaussures, les cahiers, tout est dans les
3: exemple,
2: sacs.
3: Exemple, ni à cahiers, à dizaines de cahiers, on va
2: voir. 2 hectares de sacs pour Kiki.
3: Ah, yo zaïma.
2: La leçon.
0: Munga patam,
2: on a gagné. Il venait.
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4: C'est une page.
2: Allez, 1000 là-bas.
4: Hein, 1000 là, faut gagner.
0: Trois pages, et puis.
3: Là, quand
0: deux
3: pages là-bas.
0: Parce qu'il est Kenny.
3: Marie. T'as carrément mon accord, mon saline, Bélimine.
4: Sauf double ligne là, père. Double ligne là.
3: Double ligne là, quand on m'a donné une page.
2: C'est quoi?
3: T'as pas marié, t'es là, quand on m'a donné une page là-bas.
2: Mais c'est pour elle? Et
3: si
2: c'est moi qui ai dit ça.
3: Quand moi,
4: je me regarde, tout le sac, ma main, je me regarde.
3: Voilà.
4: Surtout, sac à poro, bon, à Tchadjo, Amlinga qui a eu tenu. Il a besoin de poro, Johnny, t'es même l'ingé à l'école. Mais qui reçoit la cana poro, qui reçoit la cana bongoni, Birmi Gonando, tu toroka, toro, mon mini pala, mon mangé, tu pala. Toro, t'es 25 000, mon banga, on tu poro, tu pala, ni sur le cana, 25 000 sous. Bon, donc, poro, ni sur Amlinga, tu as un petit théâtre. Hein? Donc, il m'a dit qu'il y a un salaire, il faut qu'il y ait une fourniture. Il paye à l'école, il doit monter un bisou, quoi, ouais. Il quitte, il croise, il quoi là. De toute façon, là, il y a un gars, il y a un gars, il y a un gars.
1: Mais ça, si le mec, il y a un gars, il y a une fourniture, il croit qu'il y a une résine.
4: Djaba.
1: Hein?
4: Ah, ça, on a payé.
1: Oh, on dit, il y a un gars, il y a une fourniture, il y a une
4: Il y a une mémoire. Bon, sur les gens qui sont là,
1: même les gens qui sont là, ils sont là. Ils sont là. Ils sont là. Ils sont là. Ils
4: sont là.
1: Ils sont là. Ils sont là. Ils
0: sont là. Ils sont
1: là. Ils sont là. Ils sont là. Tu la fermes là. Tu la fermes là. Tu m'énerves.
3: En tout cas,
1: tu vois les choses comme ça,
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1: À tous, moi c'est Don de Dieu Pascal Pouningiri, je réside au quartier Pangba, route de Damara. J'aime beaucoup la chanson de Nino Rêver. J'ai toujours rêvé d'être dans le top sur face à la jalousie. 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

ne voulais pas faire. Je n'ai pas fait un théâtre que je n'aimais pas. Je n'ai pas travaillé pour l'argent, mais j'ai aimé gagner de l'argent. La différence, elle est là. C'est là où je ne vais pas travailler pour de l'argent, mais je ne travaillerai pas pour rien.

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3: Est-ce que le nombre de vitesse est au
4: moment?
3: Bon, 8 ans. Déjà, on a 6 ans. Autour de la gare. Parce que la boue volante va parler de la danse. Il y a des garages qui sont à la Laurence. Quand on a des bannes, on a des gens qui sont à la
5: Laurence.
3: Et puis, on a des gens qui sont à la Laurence. 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
2: 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Il pensait que Aka, à la soirée, au chantier, il y a beaucoup plus de Wareyo. Et il y a à rendre compte que si on a des soucis, il y a des soucis qui soutiennent à côté de l'école. Beaucoup plus à la bas maintenant, non, baba ou la maman la soutenir, il y a des soucis à l'école. Et du coup, ton baba na maman qui est d'appel, automatiquement, il y a à côté de ça, c'est bien que là-bas, à la bas, à la londa qui est chantier, il y a la wana qui est en guitare au niveau du chantier. Il t'a dit merci.
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2: 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l'histoire de quelques temps. Mais c'est le raisonnement à la parce qu'il n'y a pas échangé comme ça. Tu as dit que tu as une école jusqu'à ce que tu as une école. Même si tu as une école, donc tu as une couleur après. Tu as une école fini et puis voilà. Je n'ai pas une raison que tu as une école quand tu as une école, tu as une école et puis tu as poussé à l'aide, tu as une moto, tu as une date, tu as quelques temps. Mais moi, je me disais, il faut école, école, école. Je pensais que raison soit là-bas aussi, dans CCC là-bas, qu'à la tournée, dans les guettes chantées depuis cela, il t'a dit merci.
1: Pakayani qui m'a dit que je bombardais, je me disais, oh, c'est quoi ça, mon sécagé. Je me disais, je me disais, je me disais, je me disais, est-ce que conséquence de ce qu'on a bombardé?
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0: Ego le carte à Tiwa ou Fangon Betty Jean-Pierre Rousseau là. La sousso tenenni à tenen, le scorpion. 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Allez, on est bien parti comme ça pour la chronique Le Bon Mot avec le professeur Jean-Pierre Rousseau, aujourd'hui le scorpion.
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2: Le scorpion. Scorpion, nom masculin. Du latin, scorpio. Issu du grec ancien, scorpios. Arthropode des régions tropicales et méditerranéennes, portant en avant une paire de pinces et dont l'abdomen se termine par un aiguillon, pouvant injecter un venin parfois mortel pour l'homme. Il est de la classe des arachnidés. Le scorpion, constellation et signe du zodiaque. Un scorpion, nom masculin invariable, personne née sous le signe du scorpion. Rappelons que le scorpion est un arachnide reconnaissable à ses 8 pattes, ses 2 pinces et sa queue recourbée portant un aiguillon venimeux. Il est généralement nocturne et se nourrit principalement d'insectes et d'autres petits animaux. Il utilise son aiguillon pour se défendre et capturer ses proies. Notons enfin que toutes les espèces ne sont pas dangereuses pour l'être humain. Scorpion, Paracongo, scorpion. Bupasso à Londo Nayangati latin, scorpio. Solonga le Londo Nayangati gereki, scorpios. Paracongo, Ketenyama Timarati atere. 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
2: Voilà, merci de toujours choisir Radio Ndekeluka. On est encore là pour vous servir cette fois-ci de la matinale. Le service, toujours une présentation de Marcel Stembetisinga. Bonjour.
3: Bonjour Elvire Kentombe, bonjour à tous. La MINUSCA réaffirme son soutien pour les élections résiduelles prévues le 27 septembre prochain. Malgré la fermeture récente de sa division électorale, la mission onusienne affirme qu'elle apportera une aide technique, logistique et sécuritaire pour le bon déroulement de ses votes reportés. Yaye Nabosen, la nouvelle porte-parole de la MINUSCA avec des stades de Bonheur-Ulican.
4: Même si la MINUSCA a fermé sa division d'appui au processus électoral, la mission dans le cadre de son mandat va appuyer les préparatifs des élections législatives, régionales et municipales résiduelles dans les circonscriptions où les scrutins n'avaient pas pu être organisés lors des élections générales en décembre dernier et en avril 2026 ou dont les résultats ont été invalidés par le Conseil constitutionnel. Dans le cadre de son mandat, la mission continuera à apporter un soutien logistique, opérationnel et sécuritaire aux autorités nationales ainsi qu'à l'autorité nationale des élections, l'ANE. Cet appui comprendra notamment le déploiement et le transport du matériel électoral ainsi que le personnel, l'acheminement des équipements électoraux vers les zones concernées et y compris dans les localités les plus difficiles d'accès. Nous continuerons aussi à apporter un soutien à la sécurisation de l'environnement des élections afin que les électeurs puissent voter dans les meilleures conditions et qu'ils puissent exercer leurs droits.
3: Quelques mois seulement après leur installation, les nouveaux maires et leurs conseillers municipaux se heurtent déjà à un mur. C'est le mot cruel d'infrastructure. On en parle avec notre reporter Emmanuel Samboulifis.
5: Partout, le constat est le même. Exemple frappant à Bégoua, dans cette mairie, les quatre adjoints au maire partagent un seul et unique bureau. Une situation intenable au quotidien. Edmond Christophe Dimbia, premier adjoint au maire de la commune de Bégoua.
6: Nous avons hérité cette mairie d'une délégation spéciale qui, à l'époque, n'avait pas assez de personnel. Et la configuration de ce personnel ne se résumait qu'à moins de 10 personnes. Mais au jour d'aujourd'hui, avec la nouvelle équipe, nous sommes plus de 15 élus locaux, ce qui voudrait dire que la maison ne pourrait pas toute nous contenir.
5: Au 4e arrondissement de Bangui, c'est encore pire. L'ancienne maire est devenue sous-préfète, mais elle occupe encore le grand bureau de la mairie. Pendant ce temps, les nouveaux conseillers municipaux n'ont pas de matériel et sont obligés de travailler tous ensemble, serrés dans une toute petite pièce. Christine Zangouli, une conseillère municipale, demande de l'aide.
7: Si les bureaux appartiennent à la mairie, le personnel doit les occuper pour travailler. Mais si ces conseillers municipaux n'ont pas d'espace, le travail n'a pas son sens dans ce cas. Je lance donc un appel au gouvernement d'améliorer ces lieux afin d'offrir au personnel de meilleures conditions de travail.
5: Cette crise paralyse aujourd'hui de nombreuses mairies à Bangui comme en province. Face à ce blocage, le ministre de l'administration du territoire, Bruno Yapande, promet de réagir en fournissant rapidement de nouveaux équipements.
8: Les mairies ont toujours existé. Nous allons procéder à une réorganisation en profondeur qui est déjà en cours du système de mobilisation des ressources locales.
5: En attendant le geste du gouvernement, les nouveaux élus de communes doivent faire preuve de patience. Au quotidien, ils continuent de se battre avec les moyens du bord pour tenter d'assurer leur mission.
3: À moins de 3 semaines de la rentrée scolaire 2026-2027, plusieurs établissements publics de Bangui ne sont pas encore prêts à accueillir les élèves. Amit Djani a fait le constat sur le terrain.
9: Au lycée de Miskine, dans le 5e arrondissement de Bangui, les effets des vacances sont encore visibles. La cour est envahie par les herbes et plusieurs salles de classe nécessitent un nettoyage. Élève en classe de 3e, Etika Divancia Charlotte appelle ses camarades à se mobiliser pour assainir leur établissement.
10: Je veux annoncer ce message à tous mes collègues de lycée Miskine de organiser une journée comme ça ou peut-être samedi ou vendredi pour venir nettoyer la cour de l'école comme ça. Si c'est la rentrée, on peut venir prendre le cours de bonne santé. Comme ça, on peut rentrer, c'est bon.
9: Les parents d'élèves se disent également préoccupés. Selon eux, la propriété des écoles est indispensable pour garantir un environnement sain et sécurisé aux enfants. Barthélémy Nzingi, l'un d'entre eux.
11: À l'approche de la rentrée scolaire, il faudrait que nous, les parents, nous nous mobilisions pour le nettoyage des établissements scolaires. Si nos enfants retournent à l'école dans des conditions insalubres, ce n'est pas bien. Nous devons à cet effet soutenir l'opération Kwatikodro initiée par le président Faustin Archange Touadéra afin de permettre à nos enfants de reprendre le chemin de l'école dans de bonnes conditions.
9: Pour Vincent Guéret ou Coton, proviseur du lycée des Martyrs, la réussite des opérations de nettoyage dépend de l'implication de tous les acteurs du système éducatif.
12: Je pense que selon l'arrêté signé par le ministre d'État en charge de l'éducation nationale, la rentrée administrative est prévue pour le 14 septembre et la rentrée académique est prévue pour le 21 septembre. Et bientôt, nous allons rencontrer le bureau de l'APE pour mettre en place une stratégie afin de mobiliser les parents pour nettoyer l'établissement avant même la reprise effective des cours.
9: À l'approche de la rentrée, plusieurs observateurs appellent à intensifier les travaux d'assainissement dans des écoles. Selon eux, un cadre propre favorise le bien-être des élèves et contribue à de meilleures conditions d'apprentissage.
3: Basketball démarre cet après-midi de la 8e journée chez les dames et la 18e journée chez les hommes dans la Ligue de Bangui. À 14h, Mazanga joue contre Abeille chez les dames. Côté masculin, deux matchs auront lieu dans la soirée. Tondema va jouer contre Itrésor à 16h, suivi à 17h du duel entre Abeille et Plateau. Fin de ce bulletin, ne quittez pas la version langue nationale, c'est tout de suite. 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
4: Même si la MINUSCA a fermé sa division d'appui au processus électoral,
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4: et qu'ils puissent exercer leurs droits.
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8: 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Donc, et commencer à faire ça, il faut y avoir un confort. Ni là, c'est que nous avons dit que nous avons dit que nous avons dit que nous
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Voilà, vous avez communiqué sur Dundiki Luka. Pour ce thème à 8h18, nous commençons ici la compagnie d'assurance Sono Assurance, Hayut de Centrafrique, 6 avenue Boulevard Général de Gaulle. Demande aux personnes ou ayant droit des personnes dont les noms suivent de prendre attache auprès du département. Indemnisation pour l'affaire les concernant, pardon. Il s'agit de Tagba Marin, Feidangaye Germain, Wamunju Aimé, Orofeye Bénédicte, Demona Thierry, Sala Sylvain, Tolna Elodie, Debala Paul. Il y a également Kozigui Leandro Jefferson, Tenagbia Florent, Bienwara Emmanuel, Lengo Virginie, Feidangara Farah Gilbert, Kaindonjo, Lagos et enfin Alatone Oroli. Il prie toute personne de bonne foi à l'écoute de ce présent communiqué et connaissant les intéressés de bien vouloir leur en faire part. 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

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Le secrétariat général de l'université de Bangui informe le public centrafricain, les étudiants de l'université de Bangui, les instituts universitaires privés que l'institut Confucius de l'université de Bangui créé dans le cadre de la coopération sino-centrafricaine recrute au titre du premier semestre 2026-2027 du 7 au 21 septembre à l'université de Bangui. Comme opportunité, parler et écrire au moins d'un an le chinois, poursuivre des études en Chine dans les universités chinoises partenaires de l'université de Bangui, travailler dans des entreprises chinoises de la place. Composition du dossier. Le dossier de candidature comprend une demande manuscrite adressée au directeur de l'Institut Confucius, une copie légalisée du dernier diplôme comme bac, BC et autres délivrés par les services compétents, une copie légalisée d'acte de naissance, une copie de certificat de nationalité, un certificat médical datant d'au moins de 3 mois délivré par le centre de santé scolaire et universitaire, deux cartes photo d'identité. Les candidats intéressés peuvent s'informer et déposer leur dossier auprès du secrétariat du dit institut situé dans l'enceinte de l'université de Bangui. Les frais d'inscription et collage, frais d'inscription 7500 francs à payer au service financier de l'université de Bangui, frais d'écolage 3500 francs à payer à la direction de l'institut Confucius. Les enseignants, chercheurs, les fonctionnaires de l'État et toute autre personne désirant apprendre le chinois sont priés de se rapprocher de la direction de l'institut. Poursuivons toujours vos avis communiqués en français et en appelant. La coordination de l'ONG dénommée Optique Vision Plus de Centrafrique OVPC 6 sur l'avenue du 15 mars en face de Halima Pika 10 informe le public banguissois et ses environs qu'à l'occasion de la rentrée scolaire, elle organise en son sein une promotion de consultation gratuite pour toute personne confondue qui a déjà débuté depuis le 7 et prendra fin le 30 septembre de cette année. 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La direction du complexe scolaire Génération Future situé en face du bureau de la Poste et de télécommunication de Pika 22 rue de Damara informe les parents d'élèves, les élèves que les inscriptions ont déjà commencé dans les sections suivantes, maternelle, moyenne et grande section, en fondamentale 1 de CIO CM2, fondamentale 2 de la 6e en terminale avec les séries AB, série S et série CD, les formations professionnelles en hôtellerie, plomberie, électricité. Le complexe Génération Future, offre un cadre idéal pour un encadrement pédagogique efficace des jeunes générations avec une cantine scolaire pendant les heures de pause. La rentrée académique sera effective le 15 septembre 2026. Pour toute autre information, appelez sur les numéros 72 90 60 71 ou le 75 79 44 78.
Dans le cadre de ses activités, le centre de formation pédagogique Jean-Paul II, situé dans l'enceinte du centre Joie de Vivre, le complexe scolaire Nicolas Barré de CK2 au deuxième arrondissement de Bangui, PK3, avenue Barthélemy Boganda, lance pour la 15e promotion un avis de recrutement des centres africains de deux sexes pour la formation initiale et continue des enseignants, professeurs d'école, fondamentale 1 et la maternelle au titre de l'année académique 2026-2027. Par ailleurs, les cours en informatique bureautique sont inscrits au programme. La direction reçoit les demandes de candidature du mardi 1er au vendredi 30 septembre de 8h à 13h. Pour des informations complémentaires, appelez sur les numéros 72 08 81 37 ou le 75 00 07 53. Toujours vous avez communiqué sur Radio Ndiki Luka, la partie en français qui continue, cette fois-ci avec l'Institut universitaire God School, école de formation des cadres et hauts cadres, manager du développement de demain. 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

Toujours à l'écoute de Radio Ndiki Luka, nous avançons déjà 8h28 minutes. Voilà. Merci pour votre fidélité d'écoute. Nous allons devoir nous arrêter ici pour la suite de nos programmes. Le reste de vos avis communiqués dans les après-midi, vous pourriez les avoir. Merci à tous.

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1: Voilà encore, merci de toujours choisir Radio Ndekeluka, votre chronique « Comment et que faire avec les enfants ?» Comme vous le savez, tous les jeudis de la matinale, service aujourd'hui. Bonjour les enfants, bonjour aux parents. Je vous propose quelque chose de très simple, une promenade, mille découvertes. Écoutez bien, pas besoin d'aller très loin. Un parc, un chemin, un jardin ou simplement les rues de votre quartier peuvent devenir un véritable terrain d'exploration et de découverte pour votre enfant. Se promener avec un enfant, ce n'est pas seulement marcher, c'est prendre le temps de respirer, d'observer, de partager un moment ensemble. Pendant une promenade, un enfant peut découvrir une fleur, écouter le chant d'un oiseau, regarder les nuages, sentir le vent sur son visage ou encore ramasser quelques feuilles. Et surtout, la promenade permet de faire une petite pause loin des écrans, des routines et du rythme parfois très rapide de la journée. Mais il y a encore mieux. Marcher ensemble donne l'occasion de se parler, soit entre papa et fils ou encore entre maman et fille. Sur le chemin, on peut demander à l'enfant « Qu'est-ce que tu vois ? Quel bruit entends-tu ? Que vois-tu ? Es-tu content ou encore contente de sortir de la maison aujourd'hui ?» Et bien d'autres petites questions. Quelques minutes de marche peuvent ainsi devenir un moment de découverte, d'imagination et de complicité entre vous et votre enfant. Alors, cette semaine, pourquoi ne pas l'essayer ? Éteignez les écrans, déposez vos téléphones, vos ordinateurs, relâchez-vous, mettez vos chaussures et partez à l'aventure. Et souvenez-vous, pour un enfant, il n'est pas nécessaire d'aller très loin pour découvrir le monde. Parfois, le plus beau voyage commence simplement au coin de la rue. Alors, j'espère que vous allez l'essayer avec votre enfant pour son bien-être et sa joie, surtout son bonheur. À bientôt pour une nouvelle chronique et surtout bonne promenade. 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
1: C'est chez lui que j'ai payé la poubelle. Je l'ai payé à 2000 francs. C'est lui qui devait me garantir ça.
2: Le propriétaire nous a donné inquiétude.
3: Parce que ces gens-là, ce sont des arnaqueurs. En fait.

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Écoutez, je suis à Gomba et je suis venu à Kanda aussi pour rendre droit à Sangona. Pourquoi tu as droit à Sangona et tu as signé à Kanda Batangoyama? Et puis, il y a un peu de cas là, on fait ton soir. Il y a un commandé à Kanyo, à Dingoya Kanyo, à la soirée, à l'état de Kobenya, à l'état de Gara, à l'état de Gara.

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3: 9h tapante sur Radio Ndekeluka, excusez-moi, l'heure de suivre les tout premiers points d'actualité flash info, toujours une présentation de Marcel Stembeti Singa. De plus, c'est Martial, bonjour.
4: Bonjour Elvire Kentombe, bonjour à tous. Quelques mois seulement après leur installation, les nouveaux maires et leurs conseillers municipaux se heurtent déjà à un mur, c'est le manque cruel d'infrastructures. Pas de bureaux, pas de locaux. Face à cette paralysie logistique, les élus lancent un cri d'alarme et pressent le gouvernement d'agir. Au moins de 2 semaines de la rentrée scolaire 2026-2027, plusieurs établissements publics de Bangui ne sont pas encore prêts à accueillir les élèves. Cours envahis par les hautes herbes, salles de classe poussiéreuses et mobilier détérioré, c'est le décor actuel dans de nombreuses écoles de la capitale. Hors nos frontières en Angola, le FMI appelle à davantage de discipline budgétaire. L'institution estime que l'Angola doit accélérer la consolidation budgétaire et tenir une politique monétaire prudente et laisser davantage de flexibilité au taux de change. Basketball démarra cet après-midi de la 8e journée chez les dames et la 18e journée chez les messieurs dans la Ligue de Bangui à 14h Mazanga joue contre Abeille chez les dames. Du côté masculin, 2 matchs auront lieu dans la soirée. Tandema va jouer contre I-Trésor à 16h et suivi à 17h le duel entre Abeille et Plateau. 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
1: 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Ça a été un roi, moi, tu as un gavitinjo, il y a monté. Moi, tu as un tourteau d'arachide, il y a monté. Moi, tu as même maintenant au niveau de ces gars, à toi, pour ça, il y a un niveau à monter. 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
3: 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Marcel, bonjour.
4: Bonjour, Dieu merci Guga, bonjour à tous. Quelques mois seulement après leur installation, les nouveaux maires et leurs conseillers municipaux se heurtent déjà à un mur, seulement cruel d'infrastructures. Pas de bureaux, pas de locaux. Face à cette paralysie logistique, les élus lancent un cri d'alarme et pressent le gouvernement à agir. À moins de deux semaines de la rentrée scolaire 2026-2027, plusieurs établissements publics de Bangui ne sont pas encore prêts à accueillir les élèves. Cours envahis par les hautes herbes, salles de classe poussiéreuse et mobilier détérioré, c'est le décor actuel dans de nombreuses écoles de la capitale. Le ministère de la Santé et ses partenaires ont doté l'hôpital régional universitaire de Bangassou d'un laboratoire mobile. Le but est de renforcer la capacité de cette structure sanitaire pour la surveillance contre l'importation de l'épidémie d'Ebola. Basketball démarre cet après-midi de la 8e journée chez les dames et la 18e journée chez les hommes de la Ligue de Bangui. À 14h, Mazanga joue contre Abeille chez les dames. Côté masculin, deux matchs auront lieu dans la soirée. Tondema va jouer contre I13 à 16h, suivi à 17h du duel entre Abeille et Plateau. 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
2: 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À Mumbini, à Palo, à Dikwatou, ou à l'Afrique douce, qui est légué sur la fin. 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En tout cas, il faut attaquer Man Wali.
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5: 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Il dit que c'était un peu, étant qu'ancien Taxi Moto, il dit, ça, voilà, Taxi Moto, 2007 et jusqu'à 2013. Il dit que c'était intéressant aussi, étant que propriétaire de moto. 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Vraiment, vraiment, on peut le reconnaître après un mousse, il y a un gâteau. Il y a des informations qui sont vraiment, résumons à tout outil, la police aussi, c'est même ça, sida, et là, moulo à gouverner la communauté. 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
5: 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C'est vrai, c'est bien sûr aussi, vous pouvez dire que super chauffeur après. Mais, vraiment, il faut aller à la cinquième à la peine à moto. Et puis, il faut la comporter, c'est-à-dire qu'elle est en zone, et à la peine à moto, elle a respecté toute de la route, à permettre à la balle à la bouteille, à la faire en zone mini. Au lieu qu'elle a ignoré, à la salambe, elle est en zone, et c'est une peine à moto, mais à cette phase, parce que il m'a. La linga a été chaque mot en gros. Merci, c'est peut-être une chose qui a été.
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0: Auditeurs de 100.9 FM, Radio Ndeke Le Cœur, bonjour, petit coucou à vous. Il est 11h suivant le Flash Info, le tout premier passage avec Astrid de Bonheur Kolingé. Astrid, bonjour.
1: Bonjour, Justine Berti. Amazon Day, joyeux anniversaire à vous. La MINUSCA réaffirme son soutien pour les élections résiduelles prévues le 27 septembre prochain. Malgré la fermeture récente de sa division électorale, la mission onusienne confirme qu'elle apportera une aide technique, logistique et sécuritaire pour le bon déroulement de ces votes reportés. Quelques mois seulement après leur installation, les nouveaux maires et leurs conseillers municipaux se heurtent déjà à un mur, le manque cruel d'infrastructures, pas de bureaux, pas de locaux. Face à cette paralysie logistique, les élus lancent un cri d'alarme et pressent au gouvernement d'agir. À l'approche de la rentrée scolaire 2026-2027, certains enseignants de la ville de Ndélé et ses environs ont bénéficié d'une formation de 35 jours. Ils sont venus des écoles ciblées par l'ONG IRC. Le but est de rehausser le niveau de ses maîtres afin de bien encadrer les élèves en sport basketball. Démarrage cet après-midi de la 8e journée chez les dames et la 18e journée chez les messieurs, dont la Ligue de Bongui à 14h. Mazanga joue contre Abeille chez les dames côté masculin. Deux matchs auront lieu dans la soirée. Tondema va jouer contre I13h à 16h, suivi à 17h du duel entre Abeille et Plateau. 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
3: C'est le jour de l'anniversaire.

c'est votre jour, vous êtes à l'honneur aujourd'hui. Les Inès, nous pensons directement à Inès Raissa, Redubert Bida, rédactrice en chef à Radio Ndikiluka. Toutes celles qui portent le prénom Inès. Bonne fête patronale à vous. Et les anniversaires de naissance, de mariage à vous. Et ce bisou Amazon des zones

0: joyeux anniversaire sur les 100.9 FM Radio Nikeluka.
1: Moussa.
0: Le nom de la famille. Fédouane.
1: Chemin de paix.
0: Le quartier combattant dans le 8e arrondissement de Bangui. Son papa Fédouane. Jean-Baptiste. Le quartier tournant. Sa maman.
1: Et c'est moi.

16. Esther, c'est tonton, c'est tata. Fille Douam, Gervais et sa femme. Belvia Damala, je souhaite joyeux anniversaire à Fille Douam.

0: François, Mamani Brigitte,
1: Marina,
0: Zonia Gia, Aïta sur le coin.
1: Je m'en fous, Yacha.
0: C'est Wanga Gia, ton mana. Dieu merci, merci Lia. Dieu merci Lia. La cause Anga Stella. À la coin, on va quitter PTN3. On va communiquer. Attention.

0: 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Josué Miguel, Matanga, Gatiana. Alors, c'est quoi ça? La matin, je donne la soupe.
1: Mbango,
0: oh, Josué Miguel, Kondumba, joyeux anniversaire à vous.

0: 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Merci beaucoup. On va finir, les couleurs se poursuivent. 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Aboali Baral, Abosembele Aloke Bosempe, Village Bokan, Azoutizawa, Azoukozo Matanga, Amoulingé Chris, Bienheureuse, Félicité et Darus, Tade, Bakita, Laurentia, Nase Wangwanji, Huguette Luisa, Roxane, Alida Naomi, Alakasapé Mamani Divi, Papani, Palinda Terence, Ata Clotua Louise Yagbela, Emmanuel Akeda, Tonton Atatala, Janine, Ata Clotua Koli, Mbwandi Bruno, Ayakuna Vakatinga Ragba, Atenzo Matana Chidongona Bebetala, Palinda Gogo, Inès Brunel, Bonjour Matana Chidongona Lelasso, Lors deux Matana, Ta Inès quoi, et puis Nati Dungo aussi, Bonjour Matana Sirna Matana Chidongona, Combat mélangé. Ni la ve, on va mélanger. Ayo,
1: Mokozi Diallo.
0: 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Hein?

0: couple Zoniba, Bakara John Omer Zoniba, technicien en génie rural, à Ikra, Tibombari, à Walituro. Wali Chulo Clarisse, Didier, Malekouzou,
1: Hôpital Benowoyo.
0: Alors c'est quoi ça, Ramatan, j'ai dit, on a la ton mariage à Gadazo, matin, c'est mariage là, matin, c'est Dungolako, Anga, c'est fort, et c'est comme ça. La couture est barala. Ta atelier couture, atelier soudure, un salon de coiffure, ta mini pharma, ta pneumatique, ta dépannage, ta station, ta magasin, ta pharmacie, ta bureau, quoi est barala.

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1: Et que des Serge, PDG, Cap Nam. Oui. DJ Poggi, elle nous le piment dans la sauce.
0: Mais ça te fait éduquer à mes gens, Johnny, cela.
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0: 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Il est 11h21 minutes sur les 100.9 FM Radio Nekeluka. En tout cas, merci hein. Merci à tout le monde. Vous êtes là, vous êtes branchés, connectés, c'est bien. C'est Emilia Belle.

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à l'occasion de son anniversaire, la famille Bemondomi, les enfants Bemondomi, Benicia, Estelle, Jefté, Ketura, Fréjus, sa maman Aurélie, son papa Stéphane, tous à Bangui ont le plaisir de souhaiter joyeux anniversaire à leur fils bien-aimé, à leur frère, à leur

Ndombi, je souffle une bougie de plus aujourd'hui. Joyeux anniversaire dans la famille Bendombi, Bemondombi. Ah oui, c'est la famille Bendombi, Bemondombi, les enfants Bemondombi. Je souhaite joyeux anniversaire à leur petit-fils, à leur cousin.

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Il est 11h33 minutes sur les 100.9 FM Radio des Kiloka. Merci beaucoup. Hein. Ah oui, Giovanni, pour ce titre, les couleurs se poursuivent. Et vous avez compris, c'est pour faire plaisir à tout le monde, faire danser tout le monde. Ah oui.

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Les anniversaires à vous deux, dans la famille punika.

Les anniversaires à vous, Patrice Gaba. Un an de plus aujourd'hui dans la famille Gaba. La famille Gaba, les enfants Gaba, vos amis, vos proches, vous souhaitez joyeux anniversaire.

Matrou Ikwanga, joyeux anniversaire à vous. Le photographe. Alors que ça sera matin à Chidongo la sauce. Zoni matin à Chidongo nana. Zoni matin à Tirinala. 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

aussi les papis, les mamies qui nous écoutent, hein, les anciens, les aînés, ils nous écoutent dans les quartiers de Bangui, dans les villes de nos provinces, depuis l'étranger, ils sont branchés, ils sont connectés, ils nous écoutent aussi. De ce côté, ils arrivent,

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0: Allô. Allô.
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0: 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Et guitare, vous avez dit, oui, ils en ont la carte. 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
1: 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Voilà. Merci, hein. Ah oui, quand même un petit bravo là. Merci.

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0: 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Voilà, merci beaucoup, Emma. Emma Tindele. Ah oui. Vous êtes nos amis.

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0: avérés chez moi. Vous soyez les amis de mon mari. Vous soyez les frères de papa.
1: Vous sont partis les amis de Nekeluka.
0: Ah.
1: Bon, il y aura crépanté Katana Rati Singa. Allo, crépin Ibarra Lamingi.
2: Malamingi, c'est Amazon, madame, pas de proposition.
1: T'as la grosse vision à proposer, Angbi, Bodo Bodo So. Avazou, Bokode. Ah, j'ai bien tiré. Il
2: était 48h, j'ai cocodé, j'y vais bien à l'aise.
1: 48h, j'ai cocodé, j'y vais bien à. 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
2: Bon, je suis là, je suis là, je suis là, je suis là.
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0: Amis, je suis un peu plus de temps. Akila, c'est aussi une Aïbiati. Coucou. Allo, Akila, c'est Barala.
1: C'est Barala, grand désapprendu.
0: C'est un ami qui est ici, une Aïbiati, le Sébana, c'est ce petit centre. Ah ah, remix, c'est ce coucou. Igo Deva. Volume du collège jusqu'à 30 compteurs en bâti, saturation d'Uchida. Alors, oui, tu m'as dit
1: qu'il
0: y a un réseau là-bas depuis que je suis en train de se faire avec lui. Il y a un réseau là-bas depuis que je suis en train de se faire
1: avec lui.
0: Quoi la macabre?
1: Il y a même ma
0: femme. Ça, le réseau là, vraiment, je suis désolé, réseau là.
1: Je m'appelle ça demain.
0: T'es là d'abord. C'est une amie qui appelle ça là. Ah ah, merci beaucoup. Oh là là. Vraiment désolé, hein. Orange Cogitonso, Télécel Cogitonso. Là, ça, je sens, ça, c'est bien. Bien dommage. La faute, ça, la paix, fatigue, après. Aïe, il faut tirer réseau. Voilà. On va guetter une dresse, Ivaral. On va guetter Saint-Anne, on va guetter Copan, on va guetter Karting sur Ivaral. On va guetter Pungulozo, Batiando, Batiazo. Ayo. Magi bien sûr que tu es un terrain de garage, il faut non, non. Le bas sang, tu m'en avais comme été, que tu es un terrain.
2: Alphonse
0: Mandako.
2: Valolivia.
0: Tu me lances à la sa proposition en bio. Voilà. Il peut venir alors. Ambe une proposition là. Ambe n'a pas besoin. À la cala, mon réponse. À la la, ça. Oh, Miss Bizot, madame, pas de proposition. Oh, madame, ça.

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1: 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Chers auditeurs, si vous êtes à table, bon appétit, vous nous écoutez, c'est bien, merci. Nous vous invitons à suivre le dernier point d'actualité de la mi-journée, toujours avec Asred de Bonheur Kolenge. Un peu plus. Bonjour Astrid.
2: Bonjour Ghislaine Verti, Amazouda, confort d'écoute à tous. La MINUSCA réaffirme son soutien pour les élections résiduelles prévues le 27 septembre prochain. Malgré la fermeture récente de sa division électorale, la mission onusienne confirme qu'elle apportera une aide technique, logistique et sécuritaire pour le bon déroulement de ces votes reportés. Quelques mois seulement après leur installation, les nouveaux maires et leurs conseillers municipaux se heurtent déjà à un mur. Le manque cruel d'infrastructures. Pas de bureau, pas de locaux. Face à cette paralysie logistique, les élus lancent un cri d'alarme et pressent le gouvernement à agir. À l'approche de la rentrée scolaire 2026-2027, certains enseignants de la ville de Ndélé et ses environs ont bénéficié d'une formation de 35 jours. Ils sont venus des écoles ciblées par l'ONG IRC. Le but est de rehausser le niveau de ces maîtres afin de bien encadrer les élèves. En sport, basketball, démarrage cet après-midi de la 8e journée chez les dames et de la 18e journée chez les messieurs dans la Ligue de Bangui. À 14h, Mazanga joue contre Abeille chez les dames côté masculin. Deux matchs auront lieu dans la soirée. Tandema va jouer contre I-Trésor à 16h, suivi à 17h du duel entre Abeille et Plateau.
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Lors de Mandako, lors de démarrer notre rubrique Mandako sur les 100.9 FM, Radio Ndikilokan. Bisous à la zone des zones, Mère Neto, Madame Pas de Proposition, c'est moi. Et mon nom complet, c'est Bertil, c'est Namazoda. Et à proposition, je vous rappelle, depuis ces quelques jours, n'est-ce pas, et vous gagnez, vous donnez des bonnes réponses à ces questions posées, n'est-ce pas? Tellement simple, tellement facile. Voilà, pas de plainte. Allez, bienvenue la famille, bienvenue les amis, bienvenue, bienvenue. Les numéros magiques, vous les connaissez déjà. Les 72, 9, 52, 52, les 75, 93, 33, 33. Et le numéro WhatsApp, pour ceux de l'étranger, le 70, 08, 29, 58. Et c'est parti.

0: téléphone, nous avons Guy Notaipo depuis Boire. Allô, Kino, bonjour.
1: Bonjour, je vous suis.
0: Comment allez-vous?
1: Je vais bien.
0: On est dans Mandako, un seul sac pas de la culture générale.
1: Oui, ici, à votre disposition.
0: Votre question. J'ai un chapeau et un pied, mais pas de tête ni de chaussures. Qui suis-je?
1: Ouais, je vais dire la question, voilà.
0: J'ai un chapeau et un pied, mais pas de tête ni de chaussures. Qui suis-je?
1: Bon, l'idée ne vient pas, je vais les aimer.
0: À tout à l'heure.

Allô? Oh là là, il y a un sérieux problème de connexion ce matin. Jusqu'à présent. Depuis ce matin, jusqu'à présent. Insistez sur le numéro que vous connaissez déjà. Hein. Je vais toujours rappeler. 72 29 52 52. 75 93 33 33. Et ceux de l'étranger. Le numéro WhatsApp, c'est le 70 08 29 58. On continue. Mandako.

0: s'appelle Messi Azumi Dungaragba. Il est là, il nous écoute. Allô, Messi, bonjour.
1: Bonjour, madame, merde, monsieur.
0: Il y a proposition ces derniers jours. Oh là là. Soyez reconnaissant quand même. Comment allez-vous?
1: Je vais très bien. Et vous, là-bas?
0: Ça va tranquille, on est là. Dans Mandako, à ce sapin de la culture générale. Quel établissement possède plus d'histoire? Il y a un établissement qui possède plus d'histoire. Quel est le nom de cet établissement?
1: Je vous propose secondaire.
0: Vous proposez?
1: Secondaire.
0: Il y a un établissement ou un endroit qui possède plus d'histoire?
1: Je vous propose.
0: On vérifie. On vérifie la réponse de Messi Azumi.
2: 3, 2, 1.
0: C'est pas bon, Messi. J'attends votre retour, si cela est possible. Allô? Allô, bonjour.
3: Bonjour, c'est Christelle de Gobongo.
0: Christelle de Gobongo, le nom de la famille c'est quoi, Christelle?
3: Mugado, Mugado.
0: Mugado.
3: Oui, c'est ça.
0: Ça se passe bien à Gobongo?
3: Oui, ça se passe bien, on est là tranquille.
0: C'est bien, merci. On est dans Mandako à ce Sakwa de la culture générale.
3: D'accord, je sais.
0: On peut aller?
3: On peut aller.
0: Qu'est-ce qui monte sans jamais bouger? Il y a un truc qui monte, mais sans jamais bouger. C'est quoi?
3: Il n'y a pas de proposition là.
0: Vous allez choisir entre échelle, escalier et colimaçon. Oh là là, elle est partie.

0: la disparue, la portée disparue là. Sonia, bonjour.
1: Bonjour, comment
0: allez-vous?
1: Ça va très bien.
0: Et à Boussongo là-bas?
1: Oui, ça va.
0: D'accord, on est dans Mandako à ce sapin de la culture générale.
1: Oui, c'est.
0: On peut aller?
1: Oui.
0: J'ai un chapeau et un pied, mais pas de tête ni de chaussures. Qui suis-je, Sonia?
1: Il n'y a pas de proposition là.
0: Vous allez choisir, Sonia, entre

0: Depuis Mokosi Valley, elle s'appelle Vergila Mobelena. Allô, Vergila, bonjour. Ça va?
1: Ça va.
0: D'accord, ça va, je suis là, Vergila. Votre question? Il y a un établissement ou un endroit qui possède plus d'histoire. Quel est cet établissement?
1: Pardon?
0: Il y a un établissement ou un endroit qui possède plus d'histoire. Quel est son nom?
1: Je propose
0: lycée de Nice. Oh là là, elle est partie. Elle veut

0: habite à Angola. Il s'appelle Gustave Beckett. Allô, Gustave, bonjour. Oh là là. Gustave, bonjour.
1: Bonjour.
0: Vous m'écoutez?
1: Oui, je vous écoute très bien.
0: D'accord, c'est bien, merci. On est dans Mandako, un seul sac par la culture générale. On peut aller?
1: Oui, on peut aller.
0: D'accord. En démocratie, quels sont les trois pouvoirs fondamentaux d'un État? Je répète la question. En démocratie, quels sont les trois pouvoirs fondamentaux d'un État?
1: Je vous propose un pouvoir judiciaire, pouvoir législatif, et pouvoir exécutif.
0: Ah bon? On vérifie.
1: Ça, c'est...
0: Il n'y a pas de problème, on va demander à l'ordinateur. Et c'est ça, merci beaucoup. C'est Céolan, la théorie du philosophe Montesquieu en démocratie. Les pouvoirs sont répartis, les pouvoirs fondamentaux d'un État sont répartis en trois grandes parties. Le pouvoir législatif, le pouvoir législatif, le pouvoir exécutif et le pouvoir judiciaire, théorisé par le philosophe Montesquieu.

0: Au téléphone, nous avons Chancelvie Zela. Allô, Chancelvie, bonjour.
1: Bonjour, Pompine.
0: Ça va?
1: Ça va bien.
0: On est dans Mandako, un seul sakwa. Votre question.
1: Y a combien de sakwa là-bas?
0: Un seul sakwa de la culture générale.
1: Ok.

0: Un chapeau et un pied, mais pas de tête ni de chaussures. Qui suis-je? Jean-Sylvie. J'ai un chapeau. Vous allez choisir entre stylo, champignon, bouteille d'eau, bouteille d'huile ou bouteille de bière.
1: Je propose le goûter.
0: Vous proposez?
1: Oui.
0: Vous proposez quoi, Chancelvie?
1: Pardon?
0: Vous proposez quoi, Chancelvie? C'est vous que nous attendons.
1: Bouteille.
0: Bouteille de quoi? Parce qu'il y a plusieurs bouteilles citées ici. Bouteille de quoi? Il y a plusieurs bouteilles citées ici. Bouteille d'eau, d'huile.
1: Bouteille de bière.
0: Bouteille de bière. On vérifie la réponse de Chancelvie. C'est pas bon, Chancelvie.
1: Ça passe?
0: Non, ça passe pas. C'est pas la bonne réponse. À tout à l'heure.
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0: Une petite pause sur les 100.9 FM Radio Ndikiluka. Nous reprenons notre main d'accord. 72 29 52 52 75 93 33 33. Le numéro WhatsApp 70 08 29 58. Allô.
1: Bonjour madame, pas de proposition.
0: Il y a proposition depuis ce dernier jour, je vous en prie. Bonjour, c'est qui s'il vous plaît?
1: Oui, c'est du rapport de Némi depuis 4 heures.
0: Némi?
1: Allô?
0: C'est ça, le prénom et le nom c'est quoi s'il vous plaît? Oui, allô, je suis là, je vous écoute.
1: Le nom c'est Njimbo, le prénom c'est Némi Maurice Junior.
0: Ah d'accord, Némi Maurice Junior Njimbo.
1: Oui.
0: Mais Némi, là, ça ressemble au prénom des filles, hein?
1: Non, c'est le prophète Némi qui est dans la Bible.
0: Mais c'est ça, j'ai dit, ça ressemble au prénom des filles, quoi. Ok.
1: Mais c'est le prophète, c'est le prophète.
0: D'accord. Allez, Némi, votre question, si vous êtes là.
1: Oui, je suis là.
0: Quel établissement ou endroit qui possède plus d'histoires?
1: Il n'y a pas de proposition.
0: Vous allez choisir entre salle de classe, bibliothèque, salle d'études, pyramide et armoire.
1: Je vous propose la bibliothèque. Ouais.
0: Vous proposez une bibliothèque?
1: Oui.
0: On vérifie d'abord avant de raccrocher. Et c'est l'endroit qui dispose, qui possède plus d'histoires, une bibliothèque. Car elle possède de nombreux livres. Merci beaucoup, Némi, le prophète. C'est l'endroit qui possède de nombreux livres où on peut trouver plusieurs histoires. C'est dans une bibliothèque. Pas dans un établissement scolaire comme vous le pensez, non. Les bibliothèques, c'est comme un établissement, l'endroit où on trouve beaucoup de livres, beaucoup d'histoires.

puis mon mari s'appelle Augustino Modé. Allô Augustino, bonjour. Augustino. On y demande à quoi ce sacro de la culture générale. Votre question. D'accord. Nous revenons sur cette question. Quelle est la capitale de Suisse? Quelle est la capitale de Suisse, Augustino? Vous allez choisir entre Lausanne, Genève, Berne et Bâle. La dernière proposition, c'est quoi? Vous n'avez pas bien écouté et vous me demandez que vous me dites que c'est la dernière proposition que vous faites. Lausanne, Genève, Berne et Bâle. On vérifie. C'est pas la bonne réponse, hein, Agostino.

0: Bonjour.
1: Bonjour, c'est qui s'il vous plaît?
2: Je suis Urbain de Katangarabe.
1: Je suis Urbain, ça va?
2: Ouais, ça va bien, ma mère me trouve.
1: Je suis là, merci beaucoup. Demande à quoi un seul sapa de la culture générale?
2: Ouais, je suis à votre disposition.
1: Chérubin, comment appelez-vous le processus de l'état liquide à l'état gazeux?
2: Il n'y a pas de question là.
1: Vous allez choisir entre lenteur, évaporation, transformation.
2: Je vous propose, c'est la transformation.
1: Vous proposez transformation. On vérifie. Malheureusement, c'est pas la bonne réponse, Chérubin. À tout à l'heure.

0: Et Sonia de Bossongo qui revient en force. Elle tient coûte que coûte donner une bonne réponse, c'est bien. Sonia, et bonjour.
1: Bonjour, Gislaine.
0: D'accord, on revient sur cette question d'hier. Qu'est-ce que la lune, Sonia?
1: La lune.
0: Si vous voulez, il y a des propositions.
1: Oui, je vous.
0: C'est ce que vous attendez, mais peut-être ça vous a échappé. Vous allez choisir entre planètes, étoiles et satellites.
1: Étoile.
0: Vous proposez étoile. On vérifie la réponse de Sonia de Bossongo. 3, 2, 1. C'est pas la bonne réponse, Sonia, malheureusement. J'attends votre retour.

0: Allô, nous avons quelqu'un au fil, bout de fil. Bonjour. Oui, bonjour.
1: Bonjour.
0: C'est qui, s'il vous plaît?
1: Nathan,
0: on lui demande à quoi ce sac par la culture générale. Votre question, Nathan. Qu'est-ce qui monte sans jamais bouger?
1: T'as pas un petit proposition?
0: Vous allez choisir entre échelle, escalier et colimaçon.
1: En fait, je vous propose colimaçon.
0: C'est ce que vous proposez, on vérifie.

0: Retour en force de Messi. Messi Azumi de Ngaragua Messi. Très bonjour.
1: Bonjour, Islam Garcia Mazouta.
0: D'accord. Votre question, Messi.
1: Ok.
0: D'accord. Qu'est-ce qui est considéré comme le quatrième pouvoir?
1: Pardon?
0: Qu'est-ce qui est considéré comme le quatrième pouvoir dans un État?
1: Il n'y a pas de proposition?
0: Pour cette question, non. J'ai dit tout à l'heure qu'il y a des propositions pour certaines questions, mais pour d'autres, non. Vous allez donner directement les réponses. Parce que parfois, certaines questions ne méritent pas de faire des propositions. Qu'est-ce qui est considéré comme le quatrième pouvoir dans un État? Proposer, oui. Ça vient pas?
1: Ça vient pas, je vais revenir.
0: À tout à l'heure, messieurs, je vous attends.

0: Bonjour, madame Fanny.
1: Bonjour, c'est pas Fanny. Peut-être vous faites la confusion.
0: Nina Verdian?
1: Non, elle se repose. C'est pas Nina Verdian qui travaille.
0: Oui, ok.
1: Oui. Vous, c'est qui?
0: Oui, c'est M. Zambéwa, je suis depuis Beloko.
1: D'accord. Mais quand vous écoutez la radio, il faut écouter les noms de ceux qui travaillent aussi.
0: Ok, d'accord.
1: Je suis qui?
0: Je suis Zambéwa depuis Beloko.
1: Zambéwa.
0: Oui.
1: D'accord. J'espère qu'on est dans Mandako, un seul sapin de la culture générale.
0: Je sais, madame.
1: Comment appelez-vous le processus ou bien le passage de l'état liquide à l'état gazeux?
0: Il n'y a pas une proposition.
1: Vous allez choisir entre lenteur, évaporation et transformation.
0: Bon, je vais choisir évaporation.
1: Évaporation?
0: Oui.
1: Vous êtes sûr?
0: Je suis sûr.
1: On va vérifier. You post them up to tag your magam, magam, magam. You did it for me. 3, 2, 1. C'est gagné, c'est la bonne réponse. Depuis Beloko. L'évaporation est le passage naturel d'un liquide à l'état gazeux. C'est sa vapeur. À la surface du liquide, et ce, à une température inférieure

0: Bonjour, Lala, c'est tout.
1: Bonjour, c'est qui s'il vous plaît?
0: C'est le retour de Kuku Kérobin depuis Kachinga là-bas.
1: Ah, d'accord, le retour de Chérobin Kété. Chérobin, votre question, sans plus tarder.
0: Oui, j'ai pris la vôtre.
1: Qu'est-ce qui est considéré comme le quatrième pouvoir dans un État?
0: Le quatrième pouvoir?
1: Oui.
0: C'est la presse, non?
1: Pardon?
0: Vous proposez la presse.
1: Vous proposez la presse?

Chérubin Kété de Ngaragba. 3, 2, 1. La presse n'est pas tout à fait égale à la réponse.

0: Oui, bonjour et bon anniversaire à vous.
1: Merci beaucoup. C'est qui, s'il vous plaît?
2: L'homme de Sandiagué, oui.
1: Comment allez-vous?
2: Tranquille, je suis là.
1: C'est bien. On est devant la coincée au Sacre de la Culture Générale, comme d'hab.
2: Oui, on peut y aller.
1: Votre question, Guy Hervé. Comment appelle-t-on le processus par lequel l'homme évacue le liquide à la surface de la peau? Comment appelle-t-on le processus pour cette question? Non. Mais je répète la question pour vous. Ça peut vous aider à avoir une idée. Comment appelle-t-on le processus par lequel l'homme évacue le liquide à la surface de la peau? Ça s'appelle comment, ce processus?
2: Wow, j'ai réfléchi un peu.
1: C'est simple pourtant. Je suis là, je vous attends. Ça vient pas, Guy Hervé?
2: Bon, je vais revenir.
1: À tout à l'heure.

0: Il s'appelle Togbe Fulgence au téléphone. Allô, Fulgence, bonjour. Fulgence, bonjour.
1: Je suis du Café Boussongo.
0: Ah d'accord, depuis Café Boussongo, on se dit d'abord, on se dit déjà bonjour, Fulgence. Oh là là.
1: Il n'y a pas de la musique.
0: Il n'y a pas de sacro de musique aujourd'hui. Il n'y a que le sacro de la culture générale.
1: Bon, je suis désolé.
0: On y va?
1: Ouais.
0: D'accord. J'ai un chapeau et un pied, mais pas de tête ni de chaussures. Qui suis-je?
1: Il n'y a pas de proposition.
0: Vous allez choisir entre stylo, bouteille d'eau, champignon, bouteille d'huile et bouteille de bière.
1: Je vous pose la troisième question.
0: C'est quoi? La troisième question, c'est quoi?
1: Bon, répétez la question. Bon.
0: Non, je vous en prie. Ne jouez pas sur moi, ne jouez pas sur les mots.
1: Il n'y a aucune idée.
0: Vous allez revenir?
1: Ok, à tout à l'heure.
0: J'attends votre retour. On va doucement et lentement, c'est pour vous permettre d'écouter, de saisir, de réfléchir au même moment, de donner la bonne réponse, je vous en prie. Ne jouez pas au petit malin. Ne venez pas jouer au petit malin avec moi.

0: Oui, bonjour.
1: Très bonjour, c'est qui s'il vous plaît?
0: Dame de Stanguy.
1: Oh là là, c'est coupé. Il était en train de dire l'homme de Sambia et puis c'est coupé.

0: Il s'appelle Dieu Merci Nangbéi depuis Boire. Dieu Merci, bonjour.
1: Oui, bonjour.
0: Votre question, Dieu Merci.
1: Oui, je suis là.
0: Qu'est-ce qui monte sans jamais bouger? Il y a un truc qui monte, mais sans jamais bouger. C'est quoi?
1: Il n'y a pas de proposition.
0: Vous allez choisir entre échelle, escalier, colimaçon, c'est en termes d'escargot, ou tortue.
1: S'il vous plaît, pouvez-vous répéter la proposition, s'il vous plaît?
0: Escalier, échelle, escargot et tortue.
1: Je vous propose la dernière proposition.
0: La dernière proposition, c'est quoi?
1: C'est la tortue.
0: La tortue.
1: Oui.
0: Quelque chose qui monte sans jamais bouger. On vérifie la réponse de Dieu. Merci depuis Boire. C'est pas la bonne réponse, Dieu merci. À tout à l'heure. Allô?
2: Oui, rebonjour.
0: Rebonjour, c'est qui s'il vous plaît?
2: Guervé.
0: Il persiste ici, mais c'est bien. Guervé, votre question. Qu'est-ce qui est considéré comme le quatrième pouvoir dans un État?
2: Pas de proposition.
0: Pour cette question, non. Qu'est-ce qui est considéré comme le quatrième pouvoir dans un État? Il y a un quatrième pouvoir. Et dans presque tout... Oui, oh là là, il est parti. C'est dans tous les pays du monde.
2: Je suis là.
0: Le quatrième pouvoir, c'est quoi? Ce quatrième pouvoir, c'est quoi? Guy Hervé. Il est parti.

0: Au téléphone, il s'appelle Jeannot Redangazi. Allô, Jeannot, bonjour. Bonjour d'abord.
1: Bonjour, bonjour, madame la satellite.
0: Bon, justement, je vais vous poser la question concernant, voilà, cette réponse qui est revenue. Et vous allez nous peut-être donner la bonne réponse. C'est depuis hier que cette question circule. Vous allez nous dire, c'est quoi une lune? C'est quoi la lune? Vous allez choisir entre étoile, satellite et planète.
1: Mais quant à moi, je vous propose une planète.
0: Vous proposez planète?
1: Oui.
0: On vérifie?
1: Ok, on peut vérifier.
0: On vérifie. Désolé, c'est pas une planète.
1: Ok, ok, à bientôt.
0: À demain. Merci okay, beaucoup, demain. Chers auditeurs, amis karaoké, amis mandako, merci pour votre appel. Merci pour votre participation à cette rubrique, à ce magazine. Ah oui, oui, à notre mandako d'aujourd'hui. Il y a eu des propositions, n'est-ce pas? Ils sont trois aujourd'hui. Gustave Beckett.

0: beaucoup à vous. On va se retrouver demain. Le jeu dans karaoke et mandako. Pour l'instant, on va se préparer pour le jeûne de 13h. Avec Astrid de Malheur Kolenge qui se prépare. Encore merci.
1: Que Dieu va rabiter. 2, 1.

tout à l'heure, chers auditeurs internautes. Savourons ce titre, écoutons ce titre. De Giovanni, de Mosewa. Les 12h52 minutes, on se prépare pour le journal de 13h avec Hassan de Bonheur. Koulingui qui se prépare aussi. La partie technique est assurée par Sosten Michael of United. Les bisous Amazon, des hommes Mermitou. D'un pas de proposition, d'un satellite. Oh, tout ça là, c'est pour moi cela. Merci, Justin Amazoda.

0: Bonjour, chers auditeurs. Vous faites bien de choisir Radio Ndekeloka pour vous informer. Il est 13h, suivant le journal de la mi-journée. Une présentation de Astrid de Bonheur Kolenge. Astrid, bonjour.
1: Bonjour, Ghislaine Berti. Amazoda, bonjour à tous. À la une, deux enfants tués et un autre blessé avant-hier par des hommes armés à Dekwa dans la Kémo. La population s'inquiète.

0: d'être blessés par des hommes armés avant-hier.
1: Selon des témoignages, les victimes se rendaient à la pêche lorsque ces hommes armés ont ouvert le feu sur elles. Le récit de notre correspondant Innocent Pangaziambi.
2: Les enfants qui sont morts sont âgés de 7 à 12 ans. Celui qui est blessé après avoir reçu une balle à la main à 6 ans. Les victimes sont toutes de la même famille. Élisée Boukaré, qui était parmi elles, témoigne.
3: Nous étions partis à la pêche avec 4 de mes cadets pour avoir de l'argent afin de préparer la rentrée scolaire. À notre retour, nous avons rencontré les Seleka. Brusquement, ils ont tiré sur nous. 2 de mes cadets sont morts et je me suis caché. Ils ont fouillé les corps avant de les jeter dans la brousse pour partir. C'est après que je suis parti alerter les parents pour venir récupérer les corps.
2: Cet incident a plongé la population de Dekwa dans la panique. Mais le maire de la ville, Rufin Yolomale, appelle les forces de sécurité présentes à être vigilantes.
4: Actuellement, les hommes armés rôdent autour de la ville pour racketter les conducteurs de motos et autres passants. Mais il revient à nous, autorités, notamment aux forces de sécurité, de veiller sur la sécurité de la population.
2: La tuerie de ces enfants intervient après le braquage la semaine dernière des passagers d'un véhicule et des motos par des hommes armés sur l'axe Dekwa Buka. Innocent Bangaziambi, de retour de Dekwa, Radio de Keluka.
0: Une vive tension alimente depuis plusieurs jours les relations entre les aires protégées de Zangasanga et la communauté locale.
1: Cette tension serait à l'origine de l'infiltration de la population sur le site de conservation. Une vingtaine de jeunes manifestants sont interpellés par la brigade de gendarmerie pour nécessité d'enquête. Retour sur les faits avec notre correspondant Prosper Sekiekwali.
5: Selon les aires protégées de Zangasanga, la pénétration des habitants sur le site est à l'origine de la destruction de l'écosystème et de la faune protégée dans cette zone réservée. Les éco-gardes des APDS ont organisé une vaste opération de fouilles le mercredi au village Babongo pour traquer les auteurs de cette pratique. L'opération a dégénéré par une opposition des jeunes du village qui étaient mécontents. 19 personnes sont arrêtées et gardées à vue à la gendarmerie puis transférées à Nola. Jonathan Boutou, l'un des jeunes, explique les faits.
6: Là, ce matin, 2 véhicules d'APDS sont venus. Nous croyons qu'ils sont venus ici à Babongo chercher des musulmans acheteurs de l'ail sauvage. Ils ont appelé ces musulmans pour les faire entrer sous des hangars. Ensuite, ils ont fouillé la maison du chef du groupe de Babongo en son absence, mais n'ont rien trouvé. Ils ont tiré en l'air et le fils de la matrone de Babongo a fait une crise. Nous l'avons transporté à l'hôpital. C'est ce qui s'est passé. Voilà notre position ici à Babongo.
5: Des coups de feu sont tirés pour disperser les manifestants. Cette situation a semé la panique au sein de la population. Désiré Loa, chef du village Babongo, déplore cette situation.
7: S'ils sont venus seulement pour traquer une personne, ce serait une bonne chose. Malheureusement, ils sont venus et ils sont entrés à l'intérieur de la maison de mon chef de groupe. Ils ont soulevé son lit et ils n'ont rien trouvé. Ce qui me choque énormément. S'il s'agit des acheteurs d'ail sauvage qu'ils recherchent, il n'en est pas le cas pour lui. Ils ont pris les jeunes du village Babongo qu'ils ont transférés à Nola, à la prison. Nous ici, nous ne vivons que grâce à notre forêt. Nous n'avons pas d'autres moyens. Seuls les APDS connaissent la suite.
5: Les responsables des APDS ne souhaitent pas pour l'instant s'exprimer sur cette opération, parlant de la poursuite des réfracteurs. Le gestionnaire évoque des procédures judiciaires qui sont toujours en cours pour faire la lumière sur les auteurs. Les dégâts sont énormes dans la forêt, notamment sur les arbres et sur bien d'autres ressources dont profitent les animaux. Prosper Sekekwali, de retour du village de Babongo, à Radio Ndekeluka.
0: La MINUSCA réaffirme son soutien pour les élections résiduelles prévues le 27 septembre prochain.
1: Malgré la fermeture récente de sa division électorale, la mission onusienne confirme qu'elle apportera une aide technique, logistique et sécuritaire pour le bon déroulement de ses votes reportés. Yaï Nabosséné, porte-parole de la MINUSCA, est au micro de Destin de Bonheur Huilican.
8: Même si la MINUSCA a fermé sa division d'appui au processus électoral, la mission dans le cadre de son mandat va appuyer les préparatifs des élections législatives, régionales et municipales résiduelles dans les circonscriptions où les scrutins n'avaient pas pu être organisés lors des élections générales en décembre dernier et en avril 2026, ou dont les résultats ont été invalidés par le Conseil constitutionnel. Dans le cadre de son mandat, la mission continuera à apporter un soutien logistique, opérationnel et sécuritaire aux autorités nationales ainsi qu'à l'autorité nationale des élections, l'ANE. Cet appui comprendra notamment le déploiement et le transport du matériel électoral ainsi que le personnel, l'acheminement des équipements et

0: électoraux vers les zones concernées, et y compris dans les localités les plus difficiles d'accès. Nous continuerons aussi à apporter un soutien à la sécurisation de l'environnement des élections, afin que les électeurs puissent voter dans les meilleures conditions et qu'ils puissent exercer leurs droits.
1: Le ministère de la Santé et ses partenaires ont doté l'hôpital régional universitaire de Bangassou d'un laboratoire mobile.
2: Objectif, renforcer les capacités de cette structure sanitaire pour la surveillance contre l'importation de l'épidémie d'Ebola. Cette maladie continue de faire des ravages en République démocratique du Congo, de l'autre côté de la rive. La remise officielle de ce laboratoire mobile a été faite lundi dernier par le ministre de la Santé, Dr Pierre Somsé, en présence du gouverneur du Haut-Ubangi, suivant le membre du gouvernement au micro de Jean Balipio.
3: Toutes les provinces de la République démocratique du Congo qui font frontière avec le pays et qui jouxtent la région du Haut-Ubangi et particulièrement Bangassou sont en épidémie. Et le risque d'importation est extrêmement élevé. Extrêmement élevé du fait des mouvements de population, du fait de la cohésion sociale qui caractérise les relations entre les deux rives. Et donc dans ce contexte-là, il était impératif que l'hôpital régional de Bangassou dispose de moyens de diagnostic pour un diagnostic rapide et précoce d'éventuels cas importés. Le plus tôt, bien entendu, étant le mieux. Nous avons la chance, avec l'appui de l'OMS, de recevoir un laboratoire mobile de grande sécurité, de grande capacité. Et aujourd'hui, au nom du président de la République, président du comité de crise contre Ebola, je suis venu à Bangassou livrer et installer cet important outil qui permet désormais à l'hôpital de Bangassou de diagnostiquer le cas d'Ebola en moins de 3 heures de temps de réception des prélèvements.
2: À propos de cette épidémie d'Ebola en République démocratique du Congo, le virus a déjà fait plus de 3000 morts sur plus de 6300 cas confirmés, ce qui en fait la flambée la plus meurtrière de l'histoire du pays.
1: Comme annoncé dans les titres, les résultats du second tour du baccalauréat ont été délivrés ce matin à Bangui.
2: Selon le ministère de l'Éducation nationale, 5570 candidats sont déclarés admis à l'issue de cet examen, ce qui donne un taux de réussite de 56%. Aurélien Seplis-Zingas, ministre d'État à l'Éducation nationale, est au micro de Destin de Bangui.
4: Si nous faisons la somme de toutes ces séries générales, c'est-à-dire la série A4, A4', B, C et D, qui avaient un effectif de 8980 candidats, nous avons 5216 admis, avec un taux de pourcentage de 58,08%. Maintenant, nous arrivons aux séries techniques. L'effectif total des séries techniques, qui est de 967 candidats admissibles, nous connaissons un effectif de 354 admis, ce qui donne un pourcentage de 36,61%. Maintenant, les statistiques générales pour le second groupe avec 9947 candidats, toutes séries confondues, nous avons eu comme admis 5570 admis, avec un pourcentage de 56%. Les admis du baccalauréat de cette année de 14820. Avec un pourcentage de 44%.
2: Dans notre dossier du jour, nous retrouvons à la fin de ce journal le directeur général de l'enseignement fondamental pour parler des préparatifs de la rentrée scolaire 2026-2027.
1: Astrid, quelques mois seulement après leur installation, les nouveaux maires et leurs conseillers municipaux se heurtent déjà à un mur, le manque cruel d'infrastructures.
2: Effectivement, Bertie, pas de bureaux, pas de locaux. Face à cette paralysie logistique, les élus lancent un cri d'alarme et pressent au gouvernement d'agir. On en parle avec notre reporter Emmanuel Saint-Boniface.
5: Partout, le constat est le même. Exemple frappant à Bégoua, dans cette mairie, les quatre adjoints au maire partagent un seul et unique bureau. Une situation intenable au quotidien. Edmond Christophe Dimbia, premier adjoint au maire de la commune de Bégoua.
6: Nous avons hérité cette mairie d'une délégation spéciale qui, à l'époque, n'avait pas assez de personnel. Et la configuration de ce personnel ne se résumait qu'à moins de 10 personnes. Mais au jour d'aujourd'hui, avec la nouvelle équipe, nous sommes plus de 15 élus locaux, ce qui voudrait dire que la maison ne pourrait pas toute nous contenir.
5: Au 4e arrondissement de Bangui, c'est encore pire. L'ancienne maire est devenue sous-préfète, mais elle occupe encore le grand bureau de la mairie. Pendant ce temps, les nouveaux conseillers municipaux n'ont pas de matériel et sont obligés de travailler tous ensemble, serrés dans une toute petite pièce. Christine Zangouli, une conseillère municipale, demande de l'aide.
7: Si les bureaux appartiennent appartiennent à la mairie, le personnel doit les occuper pour travailler. Mais si ces conseillers municipaux n'ont pas d'espace, le travail n'a pas son sens dans ce cas. Je lance donc un appel au gouvernement d'améliorer ces lieux afin d'offrir au personnel de meilleures conditions de travail.
5: Cette crise paralyse aujourd'hui de nombreuses mairies à Bangui comme en province. Face à ce blocage, le ministre de l'administration du territoire, Bruno Yapande, promet de réagir en fournissant rapidement de nouveaux équipements.
8: Les mairies ont toujours existé. Nous allons procéder à une réorganisation en profondeur qui est déjà en cours du système de mobilisation des ressources locales.
5: En attendant le geste du gouvernement, les nouveaux élus de communes doivent faire preuve de patience. Au quotidien, ils continuent de se battre avec les moyens du bord pour tenter d'assurer leur mission.
1: Hors de nos frontières, Moscou annonce l'ouverture de nouvelles maisons russes dans 8 pays d'Afrique.
2: L'agence chargée des centres culturels russes dans le monde a annoncé la signature d'un accord de partenariat avec des organisations locales déjà installées sur le continent. Il s'agit notamment de la RDC, du Sénégal, du Togo, du Mali, du Kenya, Madagascar, Sao Tomé et Principe et la Sierra Leone. La mission principale est de promouvoir et développer des projets autour de la langue, des sciences, de l'art et des valeurs russes dans ces pays. C'est la page des sports et c'est une présentation de Théonest Pounika. Bonjour Théonest.
9: Bonjour Astrid de Bonheur Kolingé. Bonjour à tous.
2: Basketball, démarrage cet après-midi des matchs de la Ligue de Bangui en senior féminin et masculin.
9: À 14h, Mazanga joue contre Abeï chez les dames côté masculin. Deux matchs auront lieu dans la soirée. Tondema va jouer contre Itrésor à 16h puis à 17h. Le duel va opposer Abeï à FC Plateau.
2: Football, 17 arbitres centrafricains dont 4 femmes sont en formation depuis mardi au centre technique Kaïma Blasco.
9: Organisé par la Fédération centrafricaine de cette discipline avec l'appui technique de la FIFA. Cette formation prendra fin après-demain. Elle vise à remettre à niveau les arbitres d'élite et à renforcer leurs compétences, notamment sur les nouveaux amendements aux lois du jeu. Mais malgré ces sessions de formation, les arbitres centrafricains sont peu présents dans les grandes compétitions internationales, notamment à la Coupe d'Afrique des Nations seniors masculines. Écoutons Raphaël Éveillé Divine, instructeur de la FIFA, sur cette situation.
10: L'arbitrage ou le développement du football en général part d'un processus. La première des choses, tout doit commencer au niveau des fédérations. Nous venons soutenir. Maintenant, le reste, ça dépend de chaque fédération. Il faut un travail de suivi. Et quand ce n'est pas fait au niveau des fédérations, il est difficile d'arriver au même niveau que les autres de ce que nous voulons. Et nous avons fait une évaluation sur le plan physique, ça n'a pas été du tout appréciable. Vous comprenez? Cela signifie qu'il y a un travail de fond qui doit être fait ici. Les éléments les indiquent, ou les performances, les temps des arbitres centrafricains qui ont été faits, ça ne reflète pas l'excellence que la FIFA ou la CAF recherche. Donc il y a un travail qui doit être fait. Et nous sommes là pour ça. Nous allons essayer de leur montrer les voies. Nous allons essayer de discuter quel est le problème et autres pour que eux qui restent maintenant puissent aller dans cette voie-là. Si c'est fait, vous aurez les arbitres.
2: Et puis Théo, c'est la poursuite cet après-midi des éliminatoires dans la sous-ligue de la Kwanga derrière le dispensaire.
9: À 14h, Olympique Sika joue contre Mascara Sokatel, suivi à 16h de la rencontre FC Jardin, FC Tingoua hier, Aigle Royal et Colloque se sont séparés sur le score de 2 buts partout et l'Abiti Opo a eu raison de Nour Islam, 2-1. Du côté du play-off de la Waka, le dernier match de la première journée a été joué hier. Total Foot d'Indassima a battu Olympique Rial de Maloum, 3-0.
2: Du foot à l'international, Ligue des Champions. Suite et fin de la première journée ce soir avec 6 rencontres au programme.
9: À 17h45, Fenerbahçe reçoit AS Roma et à la même heure, PSV Eindhoven accueille Shakhtar Donetsk. Puis à 20h, Manchester United reçoit Sabah alors que Bayern Munich accueille le club norvégien de Bodoglima. Sur également Como, RB, Leipzig, Slavia Prague contre Lens. Hier, FC Barcelone a malmené Feyenoord 5-1. Stuttgart a battu Viking 3-1. Liverpool a eu raison de l'Atlético de Madrid 2-1. Le Paris Saint-Germain tenant du titre a écrasé Slovan Bratislava 6-1, tandis que Naples s'est incliné 1-0 face à Arsenal. Enfin, Sporting de Portugal a battu Galatasaray 3-1.
1: Et c'est la fin de ce journal sur les 100.9 FM. 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

0: 31%. Mon résultat, sa série générale, mon boumina, sa série technique, si deuxième tour, so quoi, ou moi, sa candidat Nilani, à 9947, et à l'associé Awara, baccalauréat, sa rani, biani, biani, à 5570, à mon ben pourcentage, si 56%. Si Bakhtingousso, soit mort, en guette, codron, si Yawarani, à 14820, pourcentage, si 44%.
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2: Comme annoncé dans le journal, notre dossier du jour est consacré à la rentrée scolaire qui aura lieu le 21 septembre prochain. Selon Anatole Bangalen, directeur général de l'enseignement fondamental au ministère de l'Éducation nationale, des mesures sont déjà prises pour favoriser le retour de classe 2026-2027, suivant l'entretien de Destin de Bonheur Willikan et son invité.
12: Monsieur Anatole Bangalen, bonjour.
13: Bonjour, monsieur Willikan.
12: La rentrée scolaire 2026-2027 aura lieu le 21 septembre. Pourtant, dans plusieurs établissements scolaires de province, les enseignants contractuels sont toujours en grève. Beaucoup d'entre eux n'ont pas encore regagné leur poste. Comment le ministère s'organise pour garantir que les cours débutent dans toutes les inspections académiques de la République centrafricaine?
13: Je vous remercie beaucoup, monsieur Willikan, pour cette opportunité que vous m'offrez aujourd'hui. Je pense que à ce niveau-là, une décision a été également signée par le ministre d'État mettant en place le comité d'organisation des préparatifs du lancement de la rentrée scolaire dont moi-même je suis le coordinateur général de ce comité-là. Mais si vous me parlez de grève, il s'agit de la contractualisation des enseignants placée naturellement sous le ministère de l'Éducation mais pilotée par le projet PAR, un projet d'accélération des résultats en éducation. Ce n'est pas l'argent qui manque, l'argent est donné par la Banque mondiale. Il y a plusieurs paramètres qui font de telle sorte qu'il y a de petits désagréments par rapport au salaire de ces anciens contractuels. Et il y a des gens qui mettent leur carte SIM, soi-disant que c'est la carte SIM orange. Or, ce n'est pas de carte SIM d'orange. Il y a aussi ceux-là qui parfois abandonnent leur poste, reviennent à Bangui. Alors là, puisque le ministère de l'Éducation, avec l'appui des inspecteurs d'académie, on a fait de telle sorte que les anciens soient payés sur place. C'est un travail humain. Parfois, ceux-là qui ont même la carte SIM Orange, et quand Orange crédite, parfois il y a un retour. Et puis après, avec des tracasseries, l'argent est finalement disposé. Et donc sur ce point, au jour où je vous parle, il n'y a pas d'arrêt de salaire d'un contractuel, sauf ces cas de l'État auxquels vous avez fait mention et que le coordinateur du projet PAR s'active, n'est-ce pas, pour que ça soit réglé. Le système éducatif est la priorité des priorités du gouvernement de la République centrafricaine. Il s'agit d'abord de la responsabilité du gouvernement qui nous a délégué ce pouvoir-là à travers le ministère de l'Éducation nationale de faire de telle sorte que cette reprise-là soit effective.
12: Dans vos réponses, vous avez parlé du système éducatif centrafricain, mais de nombreux observateurs critiquent le système éducatif de notre pays avec des programmes parfois jugés déconnectés des réalités du pays. Comment le ministère compte améliorer concrètement les matières enseignées et les méthodes pédagogiques pour garantir un bon résultat aux élèves?
13: Vous savez, un parent ne peut pas enseigner une mauvaise voie à son enfant. Les enfants que nous avons en charge aujourd'hui dans nos classes, ce sont les futurs cadres de ce pays. Et toutes les actions menées par le gouvernement doivent aller dans le sens d'avoir de futurs cadres qui peuvent représenter valablement le pays. Et je tiens à saluer le travail que fait l'inspection générale de l'éducation. Moi-même qui vous parle, j'ai été un des auteurs de la rédaction du programme de français en République centrafricaine. Et donc, dans ce programme-là, on tient compte des préoccupations majeures de notre pays. Quelles sont les leçons que nous devons enseigner à nos enfants sur le plan de civisme, sur le plan de respectabilité, sur le plan de bonne gouvernance? C'est ça, c'est avec ça là que les différents inspecteurs de spécialité prennent en compte pour pouvoir faire le programme. Le programme d'enseignement dans notre pays ne peut pas être le même programme d'enseignement en France, aux États-Unis. On tient compte de réalité, on tient compte de but, des objectifs que nous pouvons avoir pour dispenser et former nos enfants. Le ministère de l'Éducation, je dis, le gouvernement investit des milliards chaque année dans l'éducation de nos enfants. Et quand on investit, au final, il faut qu'on ait un résultat. Un résultat, c'est qui d'entre ces élèves que nous avons en charge dans notre classe sera capable à un moment de l'histoire de notre pays, de diriger ce pays. Et donc, on ne peut pas se permettre d'inculquer de mauvaises valeurs à nos enfants.
12: Plusieurs établissements scolaires ici à Bangui et en province sont dans un état de délabrement très avancé, manquant de tables-bancs, de toitures et même de matériel didactique. Quelles mesures le ministère prend immédiatement pour résoudre ce problème?
13: Vous connaissez que l'école centrafricaine est la principale victime de toutes les crises que notre pays a connues, où beaucoup de salles de classe, beaucoup d'écoles étaient transformées en un champ, où les tables-bancs étaient devenues de bois de chauffe. Mais le gouvernement, sous l'impulsion de son Excellence, Monsieur le Président de la République, à travers l'appui de partenaires techniques et financiers, investit des milliards dans la reconstruction du système éducatif, dans la construction des bâtiments, dans la réhabilitation des infrastructures scolaires. Aujourd'hui, par construit plusieurs centaines de classes par préfecture. Aujourd'hui, par est en train de construire des bureaux administratifs, les CPR, on a 21 CPR.
12: Mais l'autre problème, c'est l'absence des enseignants qualifiés dans certaines localités qui obligent les communautés à conserver le phénomène de maître-parent. Que faire exactement pour mettre fin à cette situation?
13: Très pratique. Le gouvernement toujours poursuit dans le processus de la revalorisation, de l'amélioration du système éducatif, parce que la priorité aujourd'hui, c'est un enseignement de qualité, une éducation de qualité, un apprentissage de qualité, donc un enseignant qualifié. Et ceux qui sont formés dans les centres pédagogiques à l'ENI et très bientôt à l'INEF de Bossangwa ont un niveau Bac plus 1, Bac plus 2, Bac plus 3. Et s'ils sortent de là, ils sortent, ils deviennent des enseignants, des professeurs d'école qualifiés. Le gouvernement se bat pour former des enseignants qualifiés, pour transmettre des valeurs à nos enfants, former nos enfants également.
12: Monsieur Anatole Bangalène, je vous remercie.
13: C'est à moi de vous remercier, Monsieur Huiko.
2: Aussi à vous de choisir les sons pour FFM Radio Ndiki Luka. C'est cela donc le dossier du jour avec Destin de Bonheur Wilikan qui recevait Anatole Bangalène, directeur général de l'enseignement fondamental au ministère de l'Éducation nationale, sur des dispositions prises pour la rentrée scolaire qui aura lieu le 21 septembre. Auditeurs de 100.9 FM, ne partez pas pour suivre le dossier du jour en langue nationale Sango. 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
2: c'est la mingue histoire mystérieuse.

Merci beaucoup à Justine Berthier Mazouda. Elle a une note de plus aujourd'hui. On ne peut que redire encore joyeux anniversaire à elle. Miss Bisou, l'Amazon de zone. Et vous êtes née aujourd'hui. On en profite pour dire également joyeux anniversaire à vous. Les Inès sont également faites. Inès Lorangopo. Bonne fête patronale à vous. Toujours avec les vierges.

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Bruce Wayne d'anniversaire sur Radio Nekeluka, 13h49. Pour son anniversaire, comme ça, la famille Feidouam, un combattant. Papa Feidouam, Jean-Baptiste Tournon, la maman Fio Mona, Natercia à Tournon, Milka Péniel, Salomé à Tournon, la famille Fio Mona à PK16, il y a Esther et oncle Feidouam, Gervais, sans oublier sa femme, Belvia Damana, souhaite joyeux anniversaire à Feidouam, Junon Alves alias Babou, qui a un an de plus aujourd'hui. Pour son anniversaire, comme ça, les familles Kondumba, Samba, Nathalie, Moussa Zoulé, Sadatou, l'établissement bénitiel service, Parten Yakizi, le directeur Giron, Guédamon, Simon, Kogengba, Armand Osni, ainsi que les bébés de papa Immaculé Romaine et Berlia, noblesse Kondumba, son épouse Yanger Diana Cédrine, et le groupe de lecteurs liturgique de la paroisse Saint-Benoît de Pétévo souhaite un trop joyeux anniversaire à leur papa Kondumba Jospin Miguel et Tanga Gatchana, chacun un an de plus aujourd'hui sur son âge. Et pour leur anniversaire comme ça, premier anniversaire, les enfants Christo, bienheureuses, félicité Darus, Tadé, Bakita, Laurentia, les familles Wanji, Huguette, Luisa, Rokan, Alida, Naomi, sans oublier la maman Divine, le papa Palina Terence, leur grand-mère Yagbi, la Louise, leur tante Emmanuel, Janine, le grand-père Wanji, Bruno, tout ce quartier Ngaraba, bon, ils souhaitent un joyeux anniversaire à leur bébé Palinda, Gogo, Inès, Brunel, un de plus aujourd'hui. Pour son anniversaire, comme ça, la famille Saulo au service, Bagema, Dana, Makela, les frères et sœurs en particulier comme Gogo, Saba, Boubou, Eloge, Prince, Sylviana, Samuel, Moïse, Paula, la tante Ingombe, Sonia, Christiane, le papa Saulo, Jean, Humanité, chef de garage, sa maman, Bangema, Roland, tout ça, Bongi, souhaite joyeux anniversaire à leur fille chérie Saulo, Stevie, Océane, Didinou, qui a un an de plus aujourd'hui. Pour son anniversaire, les familles Tenda, il y a Vivian Antim, Madame Zapaima, Claudia Aline, tous ses frères et sœurs comme Majesté, Eriol, Nancy, Marius, Marielle, Barbara, les tantes Cynthia et Nina, les grands frères comme Tenda, Joachim, Big P Marius, souhaite joyeux anniversaire à leur fille, sœur, chérie, Laura, Joveline, Tenda, et un an de plus aujourd'hui. Pour son anniversaire, comme ça, le papa Eric Danoué, la maman Cécilia Dertin, le papy Ruffin Dertin, la mamie Ganazui Peggy et Amiré Ganazui Rosine Nouté, son oncle Van Dertin, la maman Desnisia Dertin, souhaite joyeux anniversaire à leur fille, petite fille et nièce, Erosia Louise Samuela Danoué, la Soulouangoko Nungoulou.

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Alors, ce que c'est ça, c'est les gars qui s'appellent dans la Jéhovah Chameau. Chameau, Chameau, Iban Jonapé. Parce que Chameau, là, la fin, il y a la peur. Alors, mon zoni, maintenant, dans le soir, il y a un bon chala. Denis Bagazan, Yandouma. Denis Bagaza, Yandouma, il y a pas qu'à Denis Golama. Soit d'où on a dit Bagaza, Yardenou. 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
2: Il est 13h en temps universel et 14h à Bangui. C'est le temps de suivre le point d'actualité de Radio Ndekeluka présenté par Astrid de Bonheur Kolingé. Astrid, bonjour.
3: Bonjour Stevenson Herbin Wallo, bel après-midi à tous. À Dekwa dans la Kémo, deux enfants ont été tués et un autre blessé par des hommes armés avant-hier. Selon des témoignages, les victimes se rendaient à la pêche lorsque ces hommes armés ont ouvert le feu sur elles. Une vive tension alimente depuis plusieurs jours les relations entre les aires protégées de Zangasanga et la communauté locale. Cette tension serait à l'origine de l'infiltration de la population sur le site de conservation. Une vingtaine de jeunes manifestants se interpellé par la brigade de gendarmerie pour nécessité d'enquête. Et puis, les résultats du second tour du baccalauréat ont été délibérés ce matin à Bangui. Selon le ministère de l'Éducation nationale, 5570 candidats sont déclarés admis à l'issue de cet examen, ce qui donne un taux de 56%. Football, c'est la poursuite cet après-midi des éliminatoires dans la solide de Lakwanga derrière le dispensaire. En ce moment, Olympique Sika joue contre Mascara Sokatel, suivi à 16h de la rencontre FC Jardin contre FC Tingo. 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

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Le gouvernement de la République centrafricaine a reçu un financement du Fonds africain de développement, FAD, afin de couvrir le coût du programme régional d'appui au développement des infrastructures et de la valorisation des ressources en eau transfrontalière entre la République centrafricaine, RCL, la République démocratique du Congo, RDC, PREDIR. Il y a l'intention d'utiliser une partie des sommes accordées au titre de ce don pour la formation. Et à l'intention d'utiliser une partie de ce sans accordé au titre de ce don pour la formation diplômante à l'Institut international d'ingénierie de l'eau et de l'environnement de IE de 5 ingénieurs de conception et de 5 bacheleurs pour le compte de la SODECA. Le ministère du développement de l'énergie et des ressources hydrauliques invite les candidats de nationalité centrafricaine intéressés à produire les informations suivantes: copie certifiée du diplôme, copie certifiée de relevé des notes, acte de naissance et certificat de nationalité. Pour le bacheleur en ingénierie, ingénieur des travaux, 2IE en 3 ans d'études. Le candidat ou bien la candidate doit être titulaire d'un baccalauréat scientifique ou technique C, D, E, S et E et âgé de 25 ans au plus tard le 30 septembre 2026. Les moyennes minimales au bac exigé, maths 12, physique, chimie 12, français 10 et anglais 12. Pour l'ingénieur de conception 2IE avec grade de master, bac plus 5 en 3 ans d'études. Le candidat ou bien la candidate doit être au moins titulaire d'un diplôme bac plus 2, licence 2 ou 2 en sciences mathématiques, en sciences physiques des classes préparatoires scientifiques ou dans une filière suivante scientifique équivalente. Il ou bien elle devra être âgé de 30 ans au plus tard le 30 septembre 2026. Le recrutement se fera en 2 étapes. Étape 1, sélection sur dossier pour chaque parcours. Le nombre de candidats à retenir à cette étape est de 15. Étape 2, entretien avec les candidats, retenir à la première étape. Pour chaque parcours, le nombre de candidats à retenir est de 5. Les candidats retenus à la fin de la procédure de sélection signeront un engagement de travail pour le compte de la SODECA pendant 10 ans. Cet engagement consiste, entre autres, à suivre assidûment l'ensemble des enseignements de réintégrer la SODECA à l'issue de la formation, 3, mettre la nouvelle compétence à disposition de la SODECA, 4, demeurer au service de la SODECA pendant une durée minimale de 10 ans à compter de la fin de formation. À défaut, il rembourse les frais inhérents engagés. L'engagement de travail sera consigné entre les candidats, le directeur des ressources humaines et le directeur général de la SODECA. Les candidatures doivent être déposées ou transmises par courriel à l'adresse mentionnée ci-dessous au plus tard mardi 29 septembre 2026 à 10h précise, heure de Bangui, et porte expressement la mention candidature à une formation diplômante à l'Institut international d'ingénierie de l'eau et de l'environnement de IE de 5 ingénieurs de conception et de 5 bacheleurs pour le compte de la SODECA. Adresse cellule de maîtrise d'ouvrage de l'AEP du Grand Bangui, ce membre prédire volet RCA à l'attention du monsieur le coordonnateur du prédire volet RCA avenue Toadera Villa numéro 274 Bangui, République africaine, téléphone plus 236 73 04 88 39. Ou bien par mail predire.rca@gmail.com, tout en minuscule avec copie à monta.chebili@yahoo.com. 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
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Mais la direction du complexe scolaire du Centre protestant pour la jeunesse CPJ informe le public bangissois, notamment les élèves et les parents d'élèves, que les inscriptions et réinscriptions au titre de l'année scolaire 2026-2027 sont ouvertes depuis le 1er juillet 2026. Les inscriptions se déroulent aux horaires suivants, du lundi au vendredi de 7 à 30 minutes à 14h, le samedi de 8h à midi. Nos ordres d'engagement dans ces mots, école maternelle, petite section, moyenne section, grande section, avec initiation à l'anglais fondamental 1 de CIO SM 2, avec initiation à l'anglais et à l'informatique fondamentale 2 de la 6e en terminale, avec les séries A, B, C et D. Constitution des dossiers pour l'école maternelle, une copie de l'acte de naissance, le carnet de santé. Pour le fondamental 1, le carnet scolaire, une copie de l'acte de naissance. Pour le fondamental 2, les trois derniers bulletins de notes, une copie de l'acte de naissance à noter. 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
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Le secrétaire général de l'Université de Bangui informe le public bon centrafricain, les étudiants et les étudiantes de l'Université de Bangui, des instituts et universités privées, que l'Institut Confucius de l'Université de Bangui a créé dans le cadre de la coopération sino-centrafricaine recrute au titre du 1er septembre 2026-2027 du 7 au 21 septembre 2026 à l'Université de Bangui. 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
2: Est-ce
3: que nous avons de vitesse pour tout le monde?
2: Et ça, 8 ans.
3: Bon, 8 ans. Déjà, on a 6 ans. Au tournant d'endroit. Au tournant d'endroit. Alors, vous voulez pas aller dans la danger. Il y a des garages qui sont à faire à l'horizon. Quand on a une bonne fête d'endroit, il y a des gens
4: qui
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3: Ah, tu le monsieur. Ah,
4: pas de
3: Non seulement elle a oui.
5: Bienvenue, c'est Joe.

0: Wapillon de Lukwa Kanza sur Radio Nekluka, 14h44 et c'est le temps de se trouver l'émission sur l'éducation civique. L'invité aujourd'hui c'est Abon Yannick Kobengbe.
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0: 14h, antenne versée, 15h à Bangui. Les points de l'actualité de Radio Ndekeluka, toujours présentés par Astrid de Bonheur Calling. Astrid, bel après-midi à vous.
1: Bel après-midi, c'est Vincent Herbert Wallo. Bel après-midi à tous. À Dekwa, dans la Kémo, deux enfants ont été tués et un autre blessé par des hommes armés avant-hier. Selon des témoignages, les victimes se rendaient à la pêche lorsque ces hommes armés ont ouvert le feu sur elles. Une vive tension alimente depuis plusieurs jours les relations entre les aires protégées de Zanga-Sanga et la communauté locale. Ces tensions seraient à l'origine de l'infiltration de la population sur le site de conservation. Une vingtaine de jeunes manifestants sont interpellés par la brigade de gendarmerie pour nécessité d'enquête. Un autre fait, les résultats du second tour du baccalauréat ont été délibérés ce matin à Bangui. Selon le ministère de l'Éducation nationale, 5570 candidats sont déclarés admis à l'issue de cet examen, ce qui donne un taux de 56%. Football, c'est la poursuite cet après-midi des éliminatoires dans la sous-ligue de la Kwanga derrière le dispensaire. Après le premier match à 14h, FC Jardin joue, va affronter FC Tingo Goa à 16h. 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
0: Qui a enlevé tous ces trucs?
2: Donc, voilà, mon
0: Dieu. Mais écoute, qui a fabriqué les sacs? C'est moi qui ai fabriqué les sacs.
3: Boyo, bah, c'est la question. Bêtise, merci. Tena so beti zo motete ki kafe.
2: On fabrique sac na Europe là.
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0: J'ai commandé des sacs pour Kiki en Europe. Tout est dedans.
2: Bah,
0: les habits, les chaussures, les cahiers, tout est dans les sacs.
2: Exemple ni a cahier so. A dizaine de cahiers so ma base.
0: 2 hectares de sac pour Kiki.
2: Ah, yo zaye.
0: La leçon,
2: Tu es venu.
1: Le camion
2: de 1000 francs. Tiro, quoi, il y a, ouais, si mon gars, mon gars, t'es un malheureux,
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0: 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Quand on va marier, t'es là, t'es là, quand on mène une page, j'adore.
2: Mais c'est pour elle. Et c'est moi qui ai dit ça.
0: Quand on a demandé à
1: toi, tu as demandé à toi. Alors, ça fait sac à fourniture, ni soit.
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3: Bateau.
1: Bon, donc, pour nous, on a mis les gars, on a petit thé à paix. Hein? Donc, il m'a dit, il quoi à salaire, il faut qu'il ait du fourniture. Il paye la école, il a monté un bisou, quoi, ouais. Il quitte, il a croisé le bail du tuyau, quoi, là. De toute façon, à la mine, il a quoi, là, il était à la yati.
2: Mais ça, si le mène la voie, il n'y a pas de fourniture, il quoi, il paye les gens.
1: N'y a pas.
2: Hein?
1: Ah, ça, on a payé.
2: Oh, on tenait à Margetti, une façon de vous dire, quoi, ni? Et moi, je n'ai pas de Neymar, mais si comme bague, il n'y a pas de
1: légitimité,
2: Neymar,
0: mais. Ça, c'est mémoire, papa.
1: Mais pire, soit que d'encore. Fourniture, nous, on est tenu à la fin, on guérit, qui était école à gâteau, on a mon macon, guérit, tu as la carte école, Nikazo. Livre, ceux qui vont à 1000 francs, à fermenter, livre, encore 5000.
4: Na école,
1: à ta matinée, quand elle dit, deux pages, ceci, l'île, ou sous, c'est ça.
0: Double l'île, là,
1: 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Bon, sous le sol, il tourne.
2: Même les écoles, les mogomates, tu es cours du chili, là. Bangoli, n'est-ce pas que ta mère,
1: il y a un café.
0: Tu la fermes là.
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La société d'État Geminka lance un appel à candidature pour pourvoir à 3 postes de direction. Directeur général, directeur des opérations, directeur administratif et financier. Geminka est la société chargée par l'État centrafricain d'organiser l'achat et l'exportation des pierres et métaux précieux et donc entre les artisans miniers sur tout le territoire national. Les candidats doivent être titulaires d'un diplôme de niveau Bac plus 5 minimum dans le domaine des mines, de la géologie, des finances ou de la gestion selon la poste visée. Selon le poste visé, une expérience professionnelle d'au moins 5 ans est exigée. Une expérience en Afrique centrale étant appréciée, une intégrité irréprochable et la maîtrise du français sont également requises. Les personnes intéressées et répondant aux critères sont invitées à envoyer leur dossier de candidature uniquement par mail avant le lundi 21 septembre à 17h heure de Bangui. Les fiches de poste complètes sont disponibles au téléchargement sur le site internet de Geminka, www.geminka.org, tout en minuscule. Pour plus d'informations, appelez Mazarine Douzima, responsable suivi et évaluation au plus 236 74 19 17 18 ou au plus 236 75 04 54 86. Le président fondateur du complexe scolaire privé, Pascal Gonefier, GSPPG de Béloko, cantonné en informe les candidats ayant ont postulé au poste d'enseignant de se présenter au test pour le fondamental 1 et entretien pour le fondamental 2 qui se tiendront le samedi 12 septembre à 8h précise au sein du dit établissement à Béloko, cantonné. Les candidats sont priés de se présenter munis de leurs pièces nécessaires, carte d'identité ou passeport. Il s'agit d'eux. Pour le fondamental 1, Monsieur Gueye Zoka Bertrand, Madame Gozé Emily Chimène, Mademoiselle Mawele Jocelyne Sandrine, Madame Mainde Salomé Noéla, Monsieur Ikanga Jean Florent, Monsieur Bella Alain Pierre. Pour le fondamental 2, Monsieur Nyato Fumba Boa Jordan, Monsieur Poumati Frem Rosemond, Monsieur Gossara Némi. Les présidents fondateurs comptent sur la ponctualité et la disponibilité des candidats pour tout renseignement. Contactez 72 21 41 66 et 72 67 45 48. Faites à Béloko, cantonnier, le 7 septembre 26. Le président fondateur Hervé Alfred Gonefey. 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

0: Yolène Kinsey Villa Sultane.
1: h 54 sur Radio Ndekeluka, c'est sur ce titre Number 2, le groupe Quartier Latin que nous accueillons. Chris Chanel Demango qui est en place pour la tranche avec les jeunes. Chris, bonjour.
2: Bonjour, c'est Vincent Herbin Wallo, bonjour.
1: Vous êtes déjà là?
2: Oui, je suis déjà là.
1: Pour la tranche avec les jeunes.
2: Oui, avec les jeunes, aujourd'hui, ça va être un peu chaud, parce qu'on va parler de l'importance d'orientation scolaire, voire universitaire.
1: D'accord, est-ce qu'on peut parler de vos invités aussi?
2: Oui, ils sont là, je D'accord. dis ils.
1: Ça veut dire qu'ils viennent de différents
2: Oui, comme d'habitude, ceux qui ont pu aussi passer dans ce parcours-là, donc ils vont nous parler de leur expérience, comment ils ont fait pour choisir une bonne filière au niveau de l'université, faire un bon choix. Aujourd'hui, ils sont devenus ce qu'ils sont.
1: D'accord, super. On va vous suivre juste à côté.
2: Ah bah, ça, c'est vous qui nous jouez rumba salsa comme ça.
1: Allez, bonne tranche à vous.

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La tranche cette fois-ci, c'est jeune. Mosika Tutu, on est là. Donc après le point d'actualité de 16h, on va échanger avec nos pères jeunes. Ils sont déjà là, nos invités, nos deux invités. Des marques, je peux le dire, de la sorte. Donc on va parler de l'importance d'orientation scolaire, voire universitaire. Après l'obtention de son baccalauréat ou de son brevet de collège, comment on doit s'orienter? Va-t-on le faire parce que les parents nous ont imposé? Parce que j'ai vu, Miradi a choisi.

va permettre à nos jeunes frères et sœurs qui viennent d'obtenir leur diplôme de bien réfléchir sur le choix qu'ils doivent faire. Quand vous êtes situé l'émission, ça vous cible aujourd'hui. Et cette chanson nous dit aussi, tu ne dois pas être pressé dans la vie. On ne doit pas être pressé, on réfléchit, on fait un bon choix. Se presser, c'est aussi synonyme.

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2: Voilà, dans quelques secondes, il sera 16h sur l'ensemble du territoire national. Donc, gardez l'écoute. Voilà, ce bruit, c'est l'entrée de celui qui va nous présenter le point d'actualité à Bolivie Sima Sambaïa. Voilà la seconde près, il est 16h, donc Bolivie Sima Sambaïa vient de prendre sa place pour nous présenter le point d'actualité. Bolivis, bel après-midi.
3: Bel après-midi Chris, Chanel Demango, confort d'écoute à tous. Les résultats du second tour du baccalauréat ont été délibérés ce matin à Bangui. Selon le ministère de l'Éducation nationale, 5570 candidats sont déclarés admis à l'issue de cet examen, ce qui donne un taux de 56%. Et puis, la MINUSCA réaffirme son soutien pour les élections résiduelles prévues le 27 septembre prochain. Malgré la fermeture récente de sa division électorale, la mission onusienne confirme qu'elle apportera une aide technique, logistique et sécuritaire pour le bon déroulement de ces votes reportés. Au Cameroun, un policier a été tué dans une embuscade menée par un groupe armé contre le convoi du prophète dans la région du nord-ouest anglophone mardi dernier. 5 enseignants ont également été kidnappés dans un centre de formation pour instituteurs à proximité. L'attaque est survenue alors que le prophète effectuait une tournée de routine pour s'assurer de la reprise effective des cours. Football, 17 arbitres centrafricains, dont 3 femmes, sont en formation depuis mardi dernier au centre technique Kaimba Blasco, organisé par la Fédération Centrafricaine de Football. Avec l'appui technique de la FIFA, cette formation prendra fin après-demain. Elle vise à remettre à niveau les arbitres d'élite et à renforcer leurs compétences. 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

0: bel après-midi et bienvenue dans mon Secatitu. Tu viens d'obtenir ton brevet de collège ou dans ton baccalauréat. Bon, mon Secatitu aujourd'hui te concerne l'orientation scolaire après le BEPC ou l'orientation universitaire après le baccalauréat. Quelle filière choisir? Faut-il suivre ses passions, écouter ses parents ou penser au métier de demain? Pour répondre à ces questions, nous avons des compagnons ici sur le plateau. Ils vont nous partager leur expérience par pourquoi pas te guider aussi à faire un bon choix aujourd'hui. Hein, ben, le cerveau et la bouche ne sont pas en bon terme, donc comprenez, on va faire le chemin comme ça avec jusqu'à la fin. Alors comme d'habitude, toi tu le sais, il y a la chronique buzz de Chris Rajordan Badengue, un nouveau visage aujourd'hui dans cette chronique de la musique et le terme jeune. Sur le plateau, j'ai Abdel Dikis. Bel après-midi.
1: Bel après-midi, Chris.
0: Ah, tu nous as fui, tu reviens.
1: Ah, tu connais le pays, non?
0: Passer le sujet là te serre le cœur.
1: Mais justement, il faut ça pour guider nos jeunes, les conseiller, tu vois, c'est très important.
0: Mmh. Étudiant en troisième année de droit.
1: Ah ouais, je soutiens, je vais soutenir ce lundi si tout va bien.
0: Ah, ce lundi?
1: Ouais.
0: Le 21?
1: Le 21.
0: Tu vas soutenir?
1: Ouais.
0: Ben voilà, donc ça coïncide avec l'anniversaire de notre soutenance aussi, hein, Juvenal.
1: Ouais.
0: Oui. Comment tu vas?
2: Oui, je vais très bien, Christianel. Je salue aussi tous les auditeurs de la radio de Keluka qui nous suivent en ce moment, surtout les jeunes.
0: Mm-hmm. Toi, tu fais droit 5, c'est-à-dire
2: le Master 2.
0: Master 2, oui. En droit.
2: Oui, en droit.
0: Alors,
2: droit public, pour être précis.
0: Droit passé à deux,
2: oui.
0: Droit privé et droit public.
2: Oui.
0: Mm-hmm. Donc, ensemble avec vous, là, on va parler de notre thématique aujourd'hui, l'orientation scolaire ou universitaire. Quelle est son importance? Diane et Stéphanie sur les mille et un boutons allons retrouver Christophe Jordan Badengue. Après le BEPC ou le baccalauréat, quelle filière choisir? Les jeunes donnent leur point de vue. Chris Rajordan Badengue, bel après-midi.
3: Bel après-midi, qui Chanel de Mango, bel après-midi à tous.
0: Pour Marc, il faut d'abord choisir selon sa passion.
3: Pour Marc, le plus important est de choisir une filière qui correspond à ce que l'on aime réellement. À mon avis, il ne faut pas choisir une filière simplement parce qu'elle est populaire ou parce que nos amis vont. Si quelqu'un aime vraiment l'informatique, la médecine, le droit ou encore la communication, il doit chercher une formation qui correspond à cette passion. Quand on aime ce qu'on étudie, on a généralement plus de motivation pour travailler et aller jusqu'au bout. Marc estime donc que la connaissance de soi et des passions doit être au cœur de l'orientation.
0: Léocadie pense qu'il faut écouter ses parents, mais décider soi-même.
3: Léocadie a une autre approche. Pour elle, les parents peuvent être des précieux conseillers, mais le choix final doit revenir aux jeunes. Nos parents ont plus d'expérience que nous et leurs conseils sont importants, mais parfois, ils veulent que leur enfant fasse une filière qu'ils considèrent comme prestigieuse, même si celui-ci n'en a pas envie. Je pense qu'il faut écouter les conseils de la famille, mais aussi tenir compte de ses propres capacités et de ses projets. C'est notre avenir, donc nous devons participer à la décision. Pour Léocadie, le dialogue entre les parents et les jeunes est donc essentiel afin d'éviter les choix imposés.
0: Charlot a dit qu'il faut surtout penser aux débouchés.
3: Charlot, lui, pense qu'il ne suffit pas d'aimer une filière. Il faut également se renseigner sur les possibilités professionnelles qu'elle offre. Pour lui, choisir une filière, ce n'est pas seulement se demander ce qu'on aime. Il faut aussi regarder ce qu'on pourra faire après les études. Est-ce qu'il existe des emplois dans ce domaine? Quelles sont les compétences recherchées? Est-ce qu'il y a des possibilités d'entrepreneuriat? Avant de s'inscrire, il faut prendre le temps de se renseigner. Son point de vue rejoint l'idée que l'orientation doit également prendre en compte les réalités du marché de l'emploi et les débouchés.
0: Alors, pour finir, Bénédicte dit qu'il ne faut pas avoir peur de changer de voie.
3: Bénédicte adopte un point de vue différent. Pour elle, une mauvaise orientation n'est pas forcément une catastrophe. Elle pense qu'on met parfois trop de pression sur les jeunes en leur disant qu'ils doivent absolument choisir la bonne filière du premier coup. Pourtant, on peut découvrir plus tard qu'une formation ne nous correspond pas. Dans ce cas, il faut avoir le courage de changer de voie. L'important est de ne pas abandonner ses études et de chercher une orientation qui correspond mieux à ses capacités et à ses objectifs. Pour Bénédicte, l'orientation est un processus qui peut évoluer avec le temps. Une erreur de choix ne signifie donc pas forcément la fin du parcours.
0: Les quatre jeunes ont des opinions différentes, mais leur témoignage montre une chose bien s'orienter, demande de réfléchir avant de choisir.
3: Pour certains, il faut suivre sa passion. Pour d'autres, écouter les conseils de la famille, étudier les débouchés ou encore accepter de changer de voie si nécessaire. Après le BEPC, comme après le baccalauréat, le plus important est donc de s'informer former, connaître ses capacités, réfléchir à son avenir et éviter de choisir uniquement sous pression ou par imitation. L'orientation est une étape déterminante dans la construction d'un projet d'études et d'un avenir professionnel.
4: Christophe Jordan Badengue, merci d'avoir passé dans la chronique Buzz.
3: Merci à vous, Chris Chanel Dimango.
0: Voilà, c'est mon homo, hein. Il est passé aussi nous rendre visite. Une visite de courtoisie dans cette chronique à l'absence de Sivérin Garba qui est appelé à faire une autre tâche. Bon, revenons sur le plateau. Abdel, tu as écouté la chronique de Chris, hein. Comment tu la trouves déjà?
1: Oh, mais c'est super, c'est super. Moi, je ne peux que apprécier à sa juste valeur tout ce que vous avez réalisé. Et c'est très important. Et c'est ce dont nous allons effectivement discuter tout à l'heure. Comment est-ce que choisir sa filière, comment est-ce qu'on doit s'orienter après le bac, c'est très important. Tu sais, Chris, nous sommes dans une société aujourd'hui, d'ailleurs, on nous a toujours conseillé qu'il faut après le bac aller à l'université. Mais est-ce qu'on doit... On doit tous aller à l'université.
0: C'est
1: la question.
0: Il faut garder ça. Donc, garder ça, tu vois, non. Il ne faut pas tout dévoiler maintenant. Voilà. Sinon, quelqu'un qui écoute ta réponse, t'en peut dire, mais moi, ça résume tout déjà. Je
1: ne vais pas arrêter
0: ma radio. Non, je n'ai pas envie qu'il éteigne leur radio. Juvenal.
2: Oui, Chris.
0: Tu as écouté aussi la chronique de Chris, là.
2: Justement, j'ai suivi la chronique de Chris et j'ai mis aussi les avis qu'il a donnés par rapport à l'orientation. Je pense que nous allons débattre tout à l'heure. Nous allons parler pour orienter nos jeunes frères et sœurs qui justement viennent d'avoir leur baccalauréat ou leur BBC. Je pense que c'est assez important de suivre cette émission parce que il est aussi très récurrent de voir certains jeunes qui choisissent d'aller à l'université parce qu'ils sont sous influence parentale ou encore sous influence de leurs amis, tout ça. Donc je pense que au fond, il doit avoir cette conviction-là de choisir une filière qui d'abord convient à nos passions.
0: Alors je reste avec toi parce que tu as tendance déjà à développer les idées. D'accord. Je vois là où tu veux en venir. Je dis ben faut pas aller très rapidement en besoin. Pourquoi est-il important de bien choisir sa filière après l'obtention de son brevet de collège ou de son baccalauréat?
2: D'accord, je pense qu'il est très important d'abord de choisir sa filière. Pour le BPC, déjà, c'est souvent l'établissement qui le fait. C'est-à-dire, on t'oriente, soit tu fais la série A, B, C. C'est au regard de ton travail, au niveau de la classe de troisième. Mais après, alors pour le baccalauréat, c'est souvent personnel.
0: Parfois, il y en a qui refusent, hein.
2: Justement.
0: Malgré l'orientation,
2: il y a certains qui refusent souvent aussi par conviction. Parce que, par exemple, une personne qui est beaucoup plus littéraire et qui est classée ou orientée vers la série C ou D, la personne en elle-même sait que au fond elle n'est pas capable de faire la série scientifique, tout ça. Je pense que ce serait très difficile si la personne ose le faire. Maintenant, pour le baccalauréat, je pense que c'est une question très fondamentale aussi à se poser quand on veut aller à l'université ou faire les études supérieures. Parce que on ne choisit pas d'aller à l'université parce que les autres ont aussi fait l'université, parce que mon cousin ou mon grand frère aussi a fait l'université. Non. On choisit d'aller à l'université parce qu'on a un objectif, on a une vision. On veut devenir peut-être quelqu'un dans la vie. Si mon cousin fait le droit, je ne suis pas obligé de faire le droit. C'est selon mes convictions, selon mes compétences. Donc c'est souvent comme ça. Et en République centrafricaine, je pense qu'on n'a pas cette institution-là qui permet d'orienter les élèves après leur baccalauréat. Mais au Sénégal, il y a CompuSen, au Bénin, il y a Après mon bac, c'est une plateforme qui oriente les élèves.
0: D'après mes recherches, cette structure existe, mais bon, c'est le fonctionnement qui pose problème. Hein.
2: Justement, en République centrafricaine, nous avons beaucoup de problèmes. Nous avons des institutions qui n'existent parfois que du nom, qui n'orientent pas. Oui. L'orientation, c'est un mécanisme, c'est un processus. On dit, par exemple, je prends l'exemple de la France. Tu choisis d'abord.
0: Je veux un exemple africain.
2: Un exemple africain d'abord. Je vais prendre l'exemple du Sénégal ou du Bénin qui se convergent. Tu choisis d'abord ta filière. C'est l'établissement qui va t'orienter. On dit, est-ce que toi, au regard de tes notes, au regard de tout ce que toi tu présentes comme résultat du travail, est-ce que toi tu peux faire telle chose comme ça, telle chose? C'est l'établissement qui oriente. Donc tu fais le choix entre, par exemple, la faculté de droit ou la sociologie, telle chose comme ça. Et c'est l'établissement qui oriente selon le nombre voulu Les étudiants dans la salle. Justement, dans la salle.
0: Parce que je me souviens, il y a des grands frères qui nous disaient, eux, ils voulaient faire la géographie, mais lorsqu'ils déposent leur dossier d'inscription au niveau de la faculté des lettres et des sciences humaines, on leur dit non, ben là, la place peut-être en géographie, on veut seulement 30 personnes. Le reste, ben, on va vous mettre en sociologie parce que après l'étude des dossiers, on voit que la personne peut bien faire la sociologie.
2: C'est justement certains établissements qui s'organisent dans ce sens-là. Et je pense que c'est aussi bien pour certains étudiants ou bien certains élèves qui veulent aussi être orientés. On voit ta capacité. Est-ce que toi, tu es mieux à faire telle chose comme ça? On dit que bon, si tu es mieux à faire telle chose comme ça, on t'oriente vers la chose pour te permettre d'avoir cette facilité de compréhension et d'adaptation. Mais sinon, par exemple, on prend une personne comme moi pour aller faire la médecine, pour aller faire la faculté des sciences, tout ça, moi, je ne serais pas capable de le faire.
0: Alors, toi, tu n'aimes pas voir le sang.
2: Non, mais justement, c'est aussi ça. Je n'aime pas voir le sang.
0: C'est un défaut.
2: Justement. Mais je pense qu'il y a cette question fondamentale qu'on doit relever et qu'on doit orienter nos jeunes frères et nos jeunes sœurs qui viennent d'avoir leur baccalauréat aussi.
0: D'accord, Juvenal, merci. Alors, Dikis, comment un élève peut-il savoir quelle filière lui convient le mieux? Peut-être il vient d'obtenir son baccalauréat, même si le second tour s'est proclamé, on attend seulement pour mettre à la radio. Le premier tour, j'ai déjà mon baccalauréat. Comment savoir que telle filière à l'université, ça me convient?
1: Merci beaucoup, Chris, pour répondre à cette question.
0: Moi, je suis là pour te la poser.
1: Voilà, pour répondre à cette question, moi, je pense que c'est très important, comme vient de souligner mon confrère Juvenal. C'est une processus, en tout cas, parce que lorsque tu t'inscris en terminale, tu dois nécessairement savoir ce que tu dois faire après le bac. Tu vois, ça fait très mal de discuter avec un élève de terminale. Qu'est-ce que tu veux faire avec le bac? Mais non, je sais pas, mais je veux voir après le bac. Mais là, il y a un problème, Chris. Parce que il faut d'abord vouloir ce que tu souhaites faire après le bac. Maintenant, tu dois maintenant travailler après le bac. Tu fixes les objectifs et tu pars prendre l'inscription à l'université. Donc maintenant, pour répondre à cette question, comment est-ce que un élève peut choisir sa filière? Ici, tout dépend de tes capacités. Qu'est-ce que tu es apte à faire? Qu'est-ce que tu peux faire à l'université? Qu'est-ce que tu maîtrises?
0: Déjà parce que, en classe de terminale,
1: on
0: doit savoir ce qu'on doit faire après l'obtention de son bac.
1: Tu sais, Chris, pour la petite histoire, moi, le vieux voulait coûte que coûte m'orienter d'aller faire le truc de I2, infirmier diplômé d'État. Moi, à la base, tout ce qui est son, tout ce qui est plaît, moi, ça, je ne voulais pas.
0: Tu n'aimes pas voir le choix aussi comme Juvenal.
1: C'était beaucoup plus

0: c'est pour aller changer les filières à l'université. Je pars faire première A et décrocher un bac A et maintenant faire le droit pour finir. Donc tu vois, Chris, tout dépend de tes capacités. Qu'est-ce que toi, consciemment, tu es apte à faire? Les parents, peut-être on va en venir, peuvent imposer, mais il faut vraiment être apte à choisir. C'est que tu peux faire et ce que tu peux réaliser.
1: 75 93 33 33 72 29 52 52, le WhatsApp c'est plus 236 70 08 29 58. C'est le moment à jamais, hein. Peut-être si vous avez des questions, vous pouvez les poser à ces deux jeunes frères, qui, je dis deux jeunes frères parce que nous sommes tous dans le même cercle là. Voilà, qui sont sur le plateau avec nous dans Moussik Attitude, parce que eux aussi ils comptent organiser un moment d'échange avec certains jeunes pour les orienter à choisir une bonne filière à l'université pour ne pas arriver à l'université et rester, devenir tome 60. Voilà, donc vous pouvez appeler pour donner vos points de vue, leur poser des questions. C'est ce qu'il faut choisir une filière parce que mes amis l'ont choisi. Pourquoi, Juvenal?
2: Alors, je pense que on ne peut pas choisir une filière parce que mes amis l'ont choisi aussi. Je connais beaucoup d'amis qui l'ont fait. Moi, je fais le droit ou bien j'étais en première année de droit à l'université et certains de mes amis ont aussi choisi de faire le droit. Mais au bout d'une année ou deux, ils n'ont plus ce courage-là de faire le droit parce que c'était pas vraiment pensé au préalablement.
1: Et c'était quoi? C'est le restaurant universitaire qui leur a raconté?
2: Je ne sais pas, ils ne connaissent pas leurs convictions, mais après, je ne sais pas. Mais en tout cas, je pense qu'on ne peut pas choisir une filière parce que mes amis ou mes cousins, mes parents l'ont fait aussi dans le passé, non.
1: S'il te plaît, on prend Ange et puis on va te ramener la parole et garde toutes ces idées-là, tu vas les développer. Ange, bon, bel après-midi. Comment tu vas?
3: Je vais très bien, et vous?
1: Oui, ça va. Après la pluie, du côté de Cité Carmel.
3: Oui, tout se passe bien. On est là au calme.
1: Ok, content de le savoir ainsi. Alors, ton point de vue, peut-on choisir une filière à l'université parce que ses amis l'ont choisi?
3: Non, ça ne sera pas possible. Parce que on n'a pas les mêmes capacités. Mm-hmm. On n'a pas le même niveau de compréhension. Pourquoi on doit choisir les mêmes choses? Donc, d'abord, au préalable, tu dois d'abord te focaliser sur ce que tu es capable de faire. Imaginons, par exemple, je viens d'écouter le frère là. Il a parlé concernant son orientation vers Ben Rachid. Il n'a pas pu tenir. Il est revenu à la normale, en entamant sur son niveau normal.
0: Ouais.
3: Donc, si je suis de la série A, je ne peux pas m'orienter vers ceux qui sont de la série B. Parce que je ne serais pas capable de faire ce qu'ils vont faire. Donc, du coup, il faut te focaliser sur ton objectif principal, c'est ce que tu es capable de faire. Okay. Donc, c'est ce que je fais apporter comme ma contribution.
1: Merci beaucoup pour ta contribution. On prend Alban depuis Guitangola. Bel après-midi à toi, Alban.
4: Oui, bel après-midi, monsieur.
1: Oui, comment tu vas?
4: Ah, je vais très bien.
1: Bon, appelle-moi tout simplement Christin, si ça te va.
4: Oui, merci beaucoup, M. Chris.
1: Oui, on t'écoute.
4: Bon, je suis vraiment très intéressé par rapport à cette émission. Puisque moi, je suis étudiant à la faculté de lettres, précisément au département de la lettre anglaise.
1: Ah, lettre anglaise.
4: Oui. Bon, en fait, je suis un peu touché parce que pas mal d'étudiants de nos jours ne savent pas quoi ils doivent vraiment faire à l'université. Bon, concernant ce débat, j'aimerais juste intervenir. Si nos deux frères qui sont là-bas peuvent en avoir, c'est-à-dire quelques contributions à donner par rapport au nouveau bachelier qui vient à peine d'atteindre leur baccalauréat.
1: Ils en ont beaucoup dans la poche ici pour donner comme conseil. Mais toi, comment tu as fait pour t'orienter vers l'anglais? Parce qu'on dit, ceux qui vont faire la lettre anglaise, histoire, géographie, c'est pour terminer avec les grès.
4: Oui, vous avez tellement raison. Bon, ce qui m'avait motivé de faire la lettre anglaise, c'est parce que j'avais été un peu touché par l'un de mes amis. Lorsque j'avais déclenché mon bac en 2021 à l'issue de Fatima, j'ai préféré faire le droit. Mais par rapport, je me suis rendu compte que l'anglais aussi est capital. Et avant d'aller me faire la lettre anglaise, je me suis vraiment, c'est-à-dire me battre à avoir quelques mots, comment exprimer en anglais avant d'y être. Et cela avait ma force. Donc, à l'être anglais, pour être là-bas, il faut être dans le bête anglais. Et lorsque je suis arrivé, premièrement,

0: années, deuxième année, troisième année, sans le temps, repris les classes et autant obtenu ma licence. Donc présentement, je suis en master 1.
1: Ah ouais,
0: donc,
1: super.
0: C'était à peu près ce que j'avais fait.
1: Mmh. Oh là là, beau témoignage hein, de la part de mon ami Alban. Merci beaucoup. Et aujourd'hui, l'anglais est incontournable dans tout ce que nous faisons.
2: Hein. Ah, mais justement.
1: Même à l'aéroport, quand tu quittes le mois, l'aéroport Bangui Pokola.
2: Ah, mais justement, là.
1: Gentlemen, welcome in the ball.
2: Là, ils sont en train de réfléchir. Comment est-ce que je fais en Afrique du Sud?
1: Parce que là, c'est... ça va être chaud. Ouais. Ah, Juvenal, on est un exemple. Il y a quelque chose. Voilà, il y a Christian de Rissakambora. Là, on le prend, Christian.
3: Oui, bel après-midi, Chris.
1: Bel après-midi à toi, comment tu vas, mon compagnon?
3: Oui, je vais bien, et vous là-bas?
1: Très bien, on t'écoute.
3: Oui, bon, moi aussi, j'en voudrais participer à cette émission par rapport à la thématique d'aujourd'hui.
1: On t'écoute.
3: Quant à moi, je dirais que le choix d'une filière, c'est vraiment personnel.
1: Mm-hmm.
3: Ça dépend de l'élève, parce que c'est l'élève qui étudie sur le banc de l'école. Et il connaît là où il est bon.
1: Oula, malheureusement, Christian est parti. Bon, voilà. Tu reprends la parole hein, avant de poser la question.
4: D'accord. Je tiens déjà à remercier tous les frères qui viennent d'appeler tout à l'heure pour donner leur avis par rapport à l'orientation. Et déjà, nous sommes là pour parler, pour donner des conseils à nos jeunes frères et sœurs. Mmh. Et je suis en train de parler sur le choix de filière influencé par les amis. Donc, personnellement, je trouve que c'est dangereux déjà de se laisser influencer par les amis dans le choix d'une filière. Par exemple, si mon ami est trop apte à faire le droit, je ne serais pas peut-être capable de faire aussi le droit autant comme lui. Donc, ce serait mieux que je sois guidé par mes convictions personnelles ou encore un choix vraiment, un choix important d'abord à la base avant de faire la chose. Sinon là, c'est pas parce qu'on est assez proche qu'on doit faire la même chose. Moi, j'ai des amis avec qui on a fait les études ensemble, quand j'ai donné l'exemple tout à l'heure, qui ont aussi choisi de faire les droits et qui, au bout de 2 années, n'ont pas pu continuer parce que ils n'étaient pas trop convaincus à faire le droit.
1: Mmh.
4: Donc, je pense que ces exemples-là doivent guider nos jeunes frères qui viennent d'avoir leur baccalauréat et aussi le second tour qui est déjà délibéré. J'ai dit félicitations à ceux qui viennent de l'avoir ou ceux qui l'auront bientôt. Donc, je pense que c'est assez important d'être guidé d'abord à la base avant de faire un choix à l'université. Et d'abord, des objectifs. Vous voulez faire quoi plus tard? Vous voulez devenir qui? Si on regarde tout ça là, justement, au regard de toutes ces questions là, que vous pouvez choisir votre filière avant d'aller à l'université. Sinon, vous pouvez vous retrouver au quartier après 50 années d'études dans le bon comme ça au chômage, donc c'est assez dangereux.
1: C'est
4: parfois le taux de chômage est aussi occasionné par des choses comme
1: ça. Ok, d'accord. Mm-hmm. Allez, Abdel, les parents, parce que lui il a déjà parlé des amis, les parents, parce qu'eux aussi ils influencent beaucoup le choix. Parce
2: oui,
1: que bah, moi je suis là devant le micro, mon enfant doit venir aussi parler devant le micro.
2: Voilà, c'est tout le danger. Parce que d'abord à la base c'est les parents qui payent l'école. Mm. T'imagines que tu viens d'avoir le bac. Papa, je veux faire Nyampro, je veux faire ICG, je veux faire Goethe School et autres. Et voilà. tu décides. Après, mais c'est le vieux qui va payer l'école. Il va dire, petit, tu as choisi le droit, mais moi, tu vas faire I2. Tu veux ou non, tu vas faire I2.
1: Parce que tu dois me remplacer.
2: L'hérédité des métiers, peut-être, c'est ce qui se passe et ce qui pousse aussi les parents à pouvoir demander à leur enfant, par exemple, de suivre leur chemin. Mmh. Mais là aussi, il faut nécessairement que l'enfant là est apte et l'enfant là a ses aptitudes là pour te suivre ou bien pour te remplacer. Tu imagines que tu es bon avec le micro, tu es bon avec le micro, on te connaît, tu es bon, mais après... Le petit ne va pas forcément être journaliste, le petit ne va pas forcément être un animateur, non. Le petit peut choisir la magistrature. Et donc, il faut aussi que les parents doivent comprendre que c'est bien de pouvoir coacher son enfant à le remplacer, mais aussi il faut voir l'aptitude de ce dernier. Est-ce que celui-ci est apte à faire ce que je fais? Est-ce que celui-ci est apte à pouvoir faire le droit, à faire la magistrature? Maintenant, c'est aux parents maintenant de pouvoir discuter avec l'enfant. Parce que le problème aussi, Chris, c'est ce problème de discussion, de causerie. Il faut que les parents, surtout les parents africains, centrafricains, savent discuter avec leur enfant. Petit, tu viens d'avoir le bac, ma fille, tu viens d'avoir le bac, on fait comment? Tu souhaites faire quoi? Et puis voilà, c'est à la suite d'une discussion que vraiment les deux vont peut-être s'entendre pour dire que ok, d'accord, ce que tu as décidé, mais moi je vois comme ça. Et puis voilà, c'est avec ça que l'orientation peut être possible. Mais si les parents veulent imposer leur choix au bout de 3 ans, l'enfant va circuler dans les filières à l'université, il s'assurera que perte de temps.
5: D'accord, on prend Gildas depuis Galaba Jassis. Bel après-midi.
6: Bel après-midi à vous tous.
5: Ok, merci, comment tu vas?
6: Je vais bien, merci à vous.
5: Ah, on se porte bien alors. Parle-nous de ce que toi tu veux nous dire.
6: Ah bon, là, moi, j'aimerais juste poser une question à propos. Aujourd'hui, les parents ont une expérience dans la vie quotidienne. Moi qui viens à peine d'obtenir mon examen, ils m'ont orienté vers une filière, mais là, cette filière ne me convient pas. Or, moi, j'ai une indécision autre
5: que... Est-ce que tu nous parles de la réalité ou bien?
6: Pardon?
5: C'est de la réalité en ce moment ou bien?
6: Ouais, c'est de la réalité.
5: On t'a orienté pour faire quelle filière?
6: Moi, j'aimerais faire l'autre, informatique de gestion, mais ils m'ont orienté d'aller faire... le test de fax en médecine.
5: Ah, fax, ok. Bon, voilà. Donc, d'accord, Gildas, tu es là avec nous. Donc, on va marquer une pause comme ça. Nos deux invités vont très rapidement réfléchir et te donner une très belle réponse. Ne quitte pas ton poste récepteur. On est d'accord? Ah, il est parti. Il faut qu'il reste. Et comme ça, vous allez l'orienter. Stéphanie Zane Bokula, on va souffler, avec le titre de Suspect 95. On ne pleure pas.

0: on ne pleure pas. Et oui, on ne doit pas pleurer après. Le moment là, c'est maintenant. Merci beaucoup, Suspect 95, pour ce joli morceau, on ne pleure pas. Parce que ici là, on parle pour ne pas que demain, les gens pleurent. Voilà, ça c'est notre contribution. Revenons sur le plateau pour écouter le terme jeune d'Ikis.
1: Bon, le terme jeune d'actualité, c'est Djogoy. Hein.
0: Djogoy,
1: là, c'est l'argent, c'est l'argent que tu as, ou bien c'est l'argent que tu disposes, ou bien qu'un pote doit te donner après, ou bien que tu dois revendiquer, ou bien demander après.
0: Ouais, je vais te dire,
1: Djogoy Minanda. Djogoy Minanda, ou bien Djogoy Zokaso, c'est comment?
0: Mouidian.
1: Voilà. Mais je ne suis pas à je n'ai utilisé Mingina Kati, Mima Kani, et puis Mbiko Anti Kalambi. Mais avec toi, on avait eu un projet, tenir ça à terme.
0: Non, le projet y est. Ça demeure encore.
1: Ok, d'accord.
0: Donc, tu vois, non? On a d'autres choses à fouetter.
1: D'accord, mais
0: on ne poursuit pas deux lèvres à la fois.
1: Ah ouais, mais c'est un peu ça.
0: Tu vois, non, sinon on va se buter.
1: Mais justement.
0: D'accord. Revenons sur le plateau, nous parlons de l'orientation. L'importance de l'orientation scolaire, voire universitaire. Alors, oui. Juvenal, Gildas nous avait exposé une situation que il sait que les parents ont leur expérience et ses parents, après son obtention de baccalauréat, il a dit c'est lui, il veut faire informatique et gestion. Alors que les parents lui disent d'aller faire IGE.
2: Oui. Bon, ça arrive beaucoup à certains jeunes. Parfois, tu veux faire quelque chose et les parents disent que non, il faut faire tel truc. Comme vient de dire mon frère Abdel ici.
0: Mais vu sa situation là.
2: Vu sa situation,
0: lui, bon. Il n'est pas prêt à aller faire fax, il veut faire informatique. Et vu sa situation là, quelle idée toi tu lui proposes?
2: Moi, je propose au frère de discuter avec, d'échanger encore avec les parents, de voir dans quelle mesure les parents peuvent l'accompagner à faire ce que lui, il veut. Parce que dans la mesure où il ne fait pas, je pense que c'est une propension à l'hétéronomie au détriment de sa souveraineté d'esprit. C'est-à-dire qu'il ne sera pas libre de faire ce qu'il veut. Même s'il va faire le truc de la fax, là, il ne sera pas très indépendant.
0: C'est-à-dire la probabilité de la réussite est très faible.
2: Justement, la probabilité de la réussite est très faible. C'est pourquoi il faut toujours qu'on conjuguer justement la lucidité à l'objectivité. C'est-à-dire qu'il faut être toujours objectif dans ce qu'il fait. Et pour moi, je pense que le frère doit toujours échanger avec les parents. Dans la mesure où les parents n'acceptent pas, il faut qu'il trouve une solution. Sinon, même s'il va faire la fax, il ne pourra pas assez tenir parce que ce n'est pas ce que lui, il veut. Il n'est pas convaincu déjà à la base de le faire. Donc, c'est surtout important d'échanger, d'avoir une certaine communion d'abord sur le choix. Sinon, là, ce serait très difficile. Même si lui fait la tête dure de faire ce qu'il lui veut, et si les parents ne sont pas d'accord, ce serait très difficile pour le soutien de ses études supérieures.
0: D'accord.
2: Donc, en général, il faut échanger avec les parents.
0: Donc, Gildas, tu as une réponse déjà très importante à ta préoccupation.
2: Oui.
0: Tu dois repartir voir les parents, échanger avec eux. Oui. Je suis persuadé qu'il y a les parents qui nous écoutent.
2: Hein.
0: Qui nous écoutent, c'est très bien. Il ne faut pas aussi forcer Gildas. Il faut échanger avec lui.
2: Oui.
0: On commet d'accord avec vous et Gildas. Vous allez trouver un bon terrain d'entente, comme ça il va prospérer dans ce qu'il veut et ce que vous aussi vous voulez pour
2: ça. C'est aussi valable pour les autres parents qui nous écoutent actuellement de laisser librement leurs enfants, de les orienter normalement, objectivement aussi, et de les laisser vraiment faire ce qu'ils veulent.
0: D'accord. Dikis, est-ce que les résultats scolaires doivent guider aussi le choix d'une filière? Peut-être là en terminale, je suis bon en histoire géo, je suis bon en anglais, moi je suis très bon en mathématiques, je dois aller faire peut-être prendre une inscription peut-être à la médecine, à la faculté des sciences ou en géographie, ou bien je dois aller faire le droit.
1: C'est très fondamental, Chris. Je pense que Juvenal a déjà essayé de donner une réponse à cette question. Parce que si tu évalues tes résultats scolaires, tu vois à là où tu te sens, là où tu te sens capable, là où tu te sens bien. Et après, je pense que ça va naturellement guider l'orientation ou bien le choix d'une filière à l'université. Tu prends par exemple quelqu'un qui est très bon en histoire-géographie, en histoire-géographie, en français, mais naturellement la personne va peut-être faire lettres ou bien géographie, voilà. Et aussi, Chris, c'est très important de dire à nos cadets que il y a des filières qui, pour moi, je pense que, sans mentir, non plus la raison d'être. Tu finis, tu vas
0: comme
1: faire,
0: quoi.
1: Tu vas
0: comme
1: faire,
0: quoi.
1: Tu vas faire, tu vas faire philosophie. Tu vas faire, tu vas faire, non, Chris, tu vas faire philosophie.
0: Bon. Même toi aussi.
1: Philosophie.
0: Mais est-ce que tu dis en philosophie?
1: Non, moi, justement, c'est pas pour décourager mes frères qui sont, qui font
0: non,
1: la,
0: on a
1: la,
0: besoin
1: la,
0: de
1: la, la philosophie.
0: Aussi.
1: Non, je ne refuse pas, je ne refuse pas. On veut penser, on veut réfléchir. Jusqu'alors là, les je pense donc, je suis, nous ont, tu vois, il y a tout ça là, il faut vraiment réfléchir. Les parents, doit vraiment aussi intervenir comme nous venons de le dire et les résultats comme on l'a dit tout à l'heure les résultats scolaires influencent positivement le choix d'une filière. Reste aussi à vérifier parce que tu peux bien être bon ici en histoire géographie mais ce que tu vas voir à l'université
0: c'est pas ça
1: aussi.
0: Passer
1: voilà.
0: Là-bas à l'université
1: c'est aussi autre chose.
0: La géographie devient purement
1: voilà.
0: Mathématique.
1: Il y a,
0: hein.
1: il y a les schémas, oui. Topographie,
0: ah ouais.
1: Et tout ça. Donc voilà, c'est ce que je peux donner comme réponse sur cette question.
0: Alors que peut-il arriver? Non, attends, il y a une question très importante que je voulais poser à Jivinal. Faut-il choisir une filière parce qu'elle offre beaucoup de possibilités de travail plus tard?
2: Ouais. Oui, dit, c'est à la base.
0: Le droit, tu vas sortir magistrat, greffier ou bien avocat, c'est là où le dé, où est le jogoy.
2: Bon, personnellement, je trouve que c'est objectif déjà de penser en cela parce qu'on ne va pas faire toute une, je sais pas, 5 ans d'études, 15 ans d'études et rester au quartier comme ça, voir les beaux yeux des enfants dans les quartiers, non. On choisit aussi cette filière parce qu'il y a une certaine garantie après. Moi, je vais devenir magistrat. Moi, je vais devenir médecin parce que je sais que après être devenu médecin, je vais aider les gens à avoir de la santé, tout ça. Mais aussi, ça me permettra justement de me placer dans la société pour aider ma famille, les enfants, tout ça. Je vais devenir magistrat aussi. C'est pour la même raison. Mmh. Donc, je pense que le choix aussi de la filière
0: ça
2: doit être aussi
0: avec,
2: ça rime justement avec une garantie d'emploi. Je prends beaucoup plus de la garantie parce que ça peut être n'importe quel travail, tout ça. C'est d'abord la garantie est essentielle. J'écoutais parler le frère Abdel tout à l'heure sur la philosophie. Bon, ça arrive parfois quand on voit les ceux qui font la philosophie dans les quartiers, mais au-delà de
0: tout les débouchés. Et lui,
2: justement,
0: c'est à cause de ça qu'il a donné.
2: Oui, justement, mais au-delà de tout, la philosophie reste cette possibilité qui permet à tout et chacun d'avoir une certaine objectivité d'esprit, une souveraineté d'esprit dans la lucidité.
0: Mais, ça développe la pensée cognitive.
2: Justement. Hein. Mais après, après les études, parfois certains se retrouvent au quartier, certains se retrouvent dans le chômage aussi. Parfois, ce risque est là d'un mauvais choix. Moi, je ne refuse pas le fait de faire de la philosophie, mais il faut allier parfois la philosophie à autre chose pour s'en sortir. Dans notre pays, la République centrafricaine, que nous connaissons tous, c'est assez difficile déjà de vivre ici. Et quand on allie encore la philo, quand on allie certaines filières,
0: raison
2: ça serait vraiment.
0: Il a dit il y a certaines filières qui doivent en réalité disparaître.
2: Oui, mais moi je n'encourage pas la disparition de la philosophie.
1: Oui.
2: Donc,
1: non,
2: je pense que
0: la disparition peut venir lorsque les étudiants ne s'y intéressent pas.
2: Justement.
0: Oui, parce qu'on peut former et après, les gens ne trouvent pas quelque chose à faire.
2: A...
0: Ça parle au quartier, ça décourage.
2: Oui, mais on a toujours besoin des professeurs de philo dans les écoles. On a besoin des professeurs de philo dans les universités pour guider les étudiants. Parce que face à certaines dérives, tout ça, il faut justement avoir des bons philosophes, des gens qui ont une certaine capacité à distinguer le bien du mal pour guider nos frères, pour guider nos jeunes étudiants.
0: D'où nécessité de réactiver ce petit cabinet d'orientation à l'université pour expliquer les débouchés aussi de cette
2: justement.
0: Différentes filières-là aux étudiants
2: oui,
0: qui veulent
2: s'inscrire. C'est vraiment assez important, mais c'est d'une gravité que nous constatons de voir que certains jeunes sont délaissés et ils font ce qu'ils veulent. Ils n'ont pas la conviction de faire les droits, mais ils vont là-bas faire le droit. Ils n'ont pas la conviction de faire la fax, mais ils sont là comme ça, délaissés en eux-mêmes, abandonnés. Ils font, voilà, dans l'ignorance et c'est assez dangereux pour leur avenir. Mm-hmm. Quand on affirme que les jeunes sont l'avenir de demain, il faut préparer d'abord cet avenir-là dans le présent afin que cet avenir soit une garantie pour notre pays, la République centrafricaine. Mais force est de constater que ces jeunes, parfois, sont dans la nature, ne savent pas ce qu'ils font. C'est justement parce qu'il n'y a pas une orientation. Je parlais tout à l'heure des plateformes plateformes publiques, c'est-à-dire des plateformes étatiques qui sont censées encadrer les étudiants, les élèves au Sénégal, au Bénin, en France par exemple. Ces pays, par exemple, le Bénin, le Sénégal, ce sont des pays africains aussi. Et nous aussi, nous pouvons réactiver ces mécanismes-là afin d'encadrer nos jeunes sœurs. Mais même s'il y a cette institution n'existe que du nom, parfois, je peux le dire, en toute liberté. Mais après, nous, jeunes aussi, nous sommes là pour orienter.
0: On le dit, après, on va encaisser le coup là-bas.
2: Non, peu importe, on va encaisser, c'est pas un souci. En tout cas, on a toujours vécu comme ça.
0: Ouais.
2: Mais après, il y a des jeunes frères qui sont là, qui orientent les jeunes, tout ça. Il y a mon frère Abdel ici, il y a Oumarou, il y a Brice Ledoux qui encourage souvent certains jeunes à faire des bons choix de leur vie. Donc, je pense que c'est assez important, même si les institutions ne travaillent pas. Mais nous aussi, entre jeunes, on peut mieux faire aussi.
0: Et si on change, ou bien on n'arrive pas à faire un bon choix, c'est-à-dire de choisir une bonne filière, alors que peut nous arriver après?
1: Mais beaucoup de choses, Chris, beaucoup de choses. On peut passer de filière en filière à l'université. On peut devenir éternel étudiant. Et c'est très dangereux d'abord pour la République et pour la personne en elle-même. Parce que tu imagines que tu entres à l'université depuis 2016, tu es là jusqu'à 2025, tu ne finis pas, on te demande ce que tu fais à l'université, toi-même tu ne sais pas. Et c'est très dangereux. Et donc, quitte à nos jeunes frères, à nos jeunes sœurs, de pouvoir bien choisir leur filière. Parce que l'idée, c'est de finir et de s'intégrer dans la vie active. Parce que nous sommes appelés, il le dit avec beaucoup d'assurance, la jeunesse est l'avenir de demain. Qu'est-ce qu'ils ont fait pour cette jeunesse-là? Qu'est-ce qu'ils ont construit, en tout cas, pour cette jeunesse? Donc, c'est très important pour pouvoir dire à nos frères que mal choisir sa filière va engendrer effectivement des conséquences au courant de la vie.
0: Il y a des conséquences au courant de la vie, mais peut-on changer de filière si on se rend compte que cela n'est pas un bon choix?
1: Ah, mais c'est possible. Et ça doit se faire automatiquement. Lorsqu'on se rend compte, par exemple, que une année en droit, tu te retrouves pas. Tu vois que le droit administratif, c'est chaud. Tu vois que le droit constitutionnel, c'est chaud. Mais c'est automatique. Tu dois changer automatiquement ta filière pour ne pas finir éternel étudiant et aussi pour ne pas que c'est...
0: On va t'appeler le recteur du resto.
1: Donc, tu vois que c'est très important. Lorsque tu te rends compte que ce que tu es en train de faire là ne va pas aboutir, change automatiquement. Et quand tu vas changer, il faut maintenant effectuer un choix objectif pour ne pas que tu puisses tomber dans les mêmes choses.
0: Alors, Juvenal, voilà, là, on reste avec toi parce que lui, il n'est pas dans ça. Là, tu comptes avec les autres frères organiser une séance d'orientation aux élèves qui viennent d'obtenir leur baccalauréat. Ça va se faire comment?
1: Merci beaucoup, Chris. Je pense que Juvenal sera aussi panéliste. Déjà, on a recensé, on a publié l'information, on a recensé nos jeunes frères et nos jeunes sœurs qui veulent nécessairement...
0: Pas seulement ceux du 8e arrondissement.
1: Non, c'est ouvert à tout Bangui et aussi, voilà. Donc voilà, pour le moment, nous sommes en train d'enregistrer les participants et nous allons lancer notre conférence. Ça sera à l'université de Bangui. La conférence est dénommée conférence d'orientation, comment choisir... comment bien choisir, comment et pourquoi bien choisir sa filière à l'université. Donc c'est l'opportunité à jamais de pouvoir guider, accompagner nos jeunes frères. Et donc avec Juvenal et bien d'autres frères, nous allons essayer d'apporter un plus. Si les institutions ne donnent pas, nous autres citoyens, nous autres jeunes, c'est notre part.
0: Parce qu'on sait qu'il y a plusieurs filières à l'université de Bangui. Ne restez pas seulement sur le droit.
1: Non, justement,
2: on va inviter plusieurs
1: panélistes
2: concernés.
1: Justement.
0: Les étudiants, les enseignants.
1: Les enseignants, oui. Voilà. C'est un peu ce cadre-là.
0: Partager leur parcours.
1: Leur parcours, l'expérience, et puis voilà. Donc c'est pas un moment limité seulement aux juristes, non, c'est ouvert pour les autres filières.
0: Ça va se faire d'ici quand? Parce que bientôt la rentrée là.
1: Initialement prévu pour le 11, mais on a repoussé compte tenu de ceux qui
0: composent
1: le second tour. Donc on va les attendre d'ici fin septembre. On va relancer la conférence d'orientation pour les nouveaux bacheliers.
0: Oui, d'accord, Juvenal. Si quelqu'un ou bien un élève qui vient, un futur étudiant, parce qu'une fois obtenir son baccalauréat, on est futur étudiant, si on compte bien aller à l'université, s'il te demande, ou bien te demande, mais toi, Juvenal, quel conseil peux-tu à nous donner, nous qui venons d'obtenir notre baccalauréat, ou bien nous qui venons d'obtenir notre BPC?
2: D'accord, si j'ai un conseil à donner à mes jeunes frères et sœurs qui viennent d'avoir leur baccalauréat surtout, parce que j'insiste beaucoup plus sur ce côté, c'est d'avoir d'abord un objectif. Qu'est-ce que vous voulez faire dans la vie? Qu'est-ce que vous voulez devenir? Sur regard de ces questions que vous pouvez définir comment atteindre ces objectifs. Maintenant, pour atteindre ces objectifs, il faut choisir des filières. Il faut d'abord avoir, par exemple, une filière, faire le droit, faire la fac, devenir médecin. Il faut se préparer convenablement pour certaines filières qui exigent des tests d'entrée. Il faut se préparer convenablement. Si c'est le droit, ok, préparez-vous aussi à faire bien votre étude en droit et vous allez justement vous en sortir. Donc il faut toujours conjuguer la force de la conviction à la lucidité des intéressés. Mmh. Ça vous permettra d'être bien orienté dans la vie et réussir vos études supérieures. Donc j'invite tous ces jeunes qui m'écoutent, tous ces jeunes frères et sœurs qui me suivent pour le moment, à avoir un objectif, à ne pas être influencé surtout par les autres, par le regard des autres aussi, et aussi par les choix des autres. Il faut être d'abord convaincu avant de prendre le chemin de l'université et de choisir une filière. Donc c'est assez important pour la vie, parce que le choix qu'ils vont faire dès le début va guider toute leur vie, tout leur avenir, professionnel. Donc c'est ce que j'ai à dire aux jeunes, pour ne pas trop embrouiller avec les conseils, il faut justement garder ça. Mmh. Conjuguer la force de la conviction, la lucidité des intéressés.
0: D'accord. Merci Juvenal Dikis.
1: Ah Chris, moi je réponds à cette question tout à l'heure. Est-ce qu'on doit tous aller à l'université? Moi je pense que, comme conseil,
0: on n'est pas tous appelés à l'université.
1: Après le bac, tu vois que tu es bon en électricité, tu es bon en mécanique, tu es bon, tu vois, les métiers, ça peut vraiment aider. Après, je réponds que on n'est pas tous appelés à aller à l'université. Quitte aux parents, quitte aux futurs étudiants, ou bien quitte à ce jeune bachelier là, de voir ses aptitudes. Est-ce que l'université, est-ce que je peux tenir à l'université? Au-delà de tout ce que les gens racontent, est-ce que je peux tenir à l'université? Et maintenant, ce que veut à l'université, mon frère là, c'est bien dit. Il faut avoir des objectifs. Qu'est-ce que je veux devenir? Qu'est-ce que je veux réaliser pour ma vie, pour la société et aussi pour la République? Parce que on ne réussit pas seulement pour soi. On réussit aussi pour la République, pour amener un plus au développement de la nation. Donc, aux jeunes frères, réfléchissez et choisissez ce qui est bon pour vous, pour la République et pour la famille.
0: Réfléchissez et choisissez ce qui est bien pour la République et pour la famille. C'est le mot de la fin. Moi, j'ai copié ça. La dernière phrase de Abdel. Et c'est la fin de notre échange d'aujourd'hui. Chers jeunes frères étudiants qui venez d'obtenir votre baccalauréat, comprenez ceci. Le choix de votre filière, c'est ça qui détermine votre parcours universitaire et détermine votre cadre ou bien encore votre parcours professionnel. Donc, faites bien le choix de votre filière à l'université. Cela sera votre guide pendant toute votre existence sur la terre des vivants. Parce que quand on est mort, là, on est mort. Donc, comprenez ici. Et pour ceux qui viennent d'obtenir leur BEPC, comprenez que selon l'orientation scolaire, il faut suivre cette orientation. C'est ça aussi qui va vous guider vers l'excellence au baccalauréat et aussi dans votre parcours universitaire. C'est la fin de notre échange d'aujourd'hui. Abdel Dikis, merci.
1: Merci beaucoup Chris, merci à nos auditeurs.
0: Merci aussi à bienvenue Juvenal Roy Dayasara.
2: Merci beaucoup. Ah oui, c'est tout, c'est beaucoup de noms quand même, je supporte. Merci beaucoup Chris.
0: Moi, je ne t'ai pas donné.
2: C'est arrivé comme ça, on les supporte. Voilà. Merci à nos auditeurs aussi.
0: Mm-hmm. Stéphanie Jeanne Bokula contrôle le tableau numérique. Chris Chanel Dimango chez moi ne quitte pas pour la partie dansante qui est Moussikaït.

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1: Double tranche.
0: Oh, Kubeni soit son ami. 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
4: Voilà la seconde près, il est 17h, nous vous invitons à suivre l'essentiel d'actualité avec Bolivis Massambaï. Bolivis, bonsoir.
5: Bonsoir Chris, Chanel Demango, confort d'écoute à tous. À Dekoua dans la Kimo, deux enfants ont été tués et un autre blessé par des hommes armés avant-hier. Selon des témoignages, les victimes se rendaient à la pêche lorsque ces hommes armés ont ouvert le feu sur elles. Une vive tension alimente depuis plusieurs jours les relations entre les responsables des aires protégées de Zangasanga et la communauté locale de Bayanga. Cette tension serait à l'origine de l'infiltration de la population sur le site de conservation. Une vingtaine de jeunes manifestants sont interpellés par la brigade de gendarmerie pour nécessité d'enquête. Autre fait d'actualité, les résultats du second tour du baccalauréat ont été délibérés ce matin à Bangui. Selon le ministère de l'Éducation nationale, 5570 candidats sont déclarés admis à l'issue de cet examen, ce qui donne un taux de 56%. Du foot à l'international suite et fin, aujourd'hui de la première journée de la Ligue des Champions avec 6 matchs au programme. À 17h45, le PSV Eindhoven accueille le Shakhtar Donetsk. Puis à 20h, le Bayern Munich accueille le club norvégien de Bodø/Glimt. 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

c'est Kaït. Bonsoir à toutes et à tous, chers compagnons, chers moyens. Bienvenue dans la partie dansante de ton émission. Moi, c'est Katitude et la Hit. Ce soir, on va te donner de beaux titres, que de beaux titres pour te mettre en mouvement. Après la pluie, c'est le beau temps. Tu sais déjà dans quelle tenue tu vas te mettre pour faire quelques pas. Tu sais le sais, non? Complet blanc, compagnon. Toi-même, tu connais. Toi-même, tu sais. Alors là, le titre que je m'en vais très rapidement vous proposer, c'est un titre de Easy. Le titre de la chanson, c'est Banana. Et comme ça, c'est...

Easy. Et tu me tiens à Mr. Gimby Coy. La fille tu tiraches. Et les timons au cognac et banana. Et bien à la mettre à Sophie tu tiraches. Dans le cas terrain, on a le type gango. Coach ou capati concert. Soyez bande gigi. Dans la poste, soyez gawa la samedi. Agui après demain. Canambé du centre culturel Samba Panza. Allez!

J'espère que tu as déjà préparé l'argent de ton billet pour le samedi. Grand paillon, faut pas rater, il ne faut pas. C'est son premier, allons l'encourager. Foutu tirage. Son premier concert, c'est pour

Et donc, compagnon, qu'est-ce qu'on va message na wifu m'emba pe quoi pe. Battement massique à la gomme, m'emba quoi l'onda concert l'eau. Tu l'as pas ce soir et grâce au foot, tu tirages. Singi la mingi, na Mister Gimbi Koy. Vraiment, ça qu'on a et banana. Allez, bon, voilà, y avance aussi na devant, compagnon. Écoute ça. Fais-toi plaisir. Écoute ton émission, mon sécaïte. Dans laquelle le power à partir une calamité.

0: Eh ben tu sais, je te vois pas, je dors pas, wesh. Ça sort d'où ça? Ah, tout ça, c'est le plaisir de Hip. Wana Moni, le titre de la chanson, c'est Yeke Yeke. Depuis le Cameroun, la fierté de 236, chez 237.
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avec toi, on va faire le tour du monde dans ton émission Mon Sekaït en écoutant de beaux titres inscrits à la platine ce soir. Ne t'inquiète pas, je suis là pour vous donner cette envie d'écouter la radio, d'écouter de la bonne musique, écouter de beaux titres, connaître les artistes et la Sevan. En featuring avec Intini, Petit Cœur, ce n'est pas terminé. Allons en Côte d'Ivoire, capitale Abidjan, pour retrouver un autre jeune. Le CMC fonctionne dans le titre.

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Et lui, MC Wana, c'est vraiment un grand guerrier. Et big up à tous les guerriers qui nous écoutent dans mon CKI. Ah, bête, une des messieurs, quoi, tu t'invitera encore dans le sol qui a terre, le tigre en a battu.

toi-même tu connais, c'est incroyable dans cette émission là. Tout ce que tu veux là, tu vas en avoir dans cette émission. Mon Sikaït, on chasse même les soucis comme ça là, ils courent, on ne va pas les retrouver même. Alors dans cette seconde partie de ton émission, je te propose ça. Écoute ça, écoute ça. Allez, écoute ça.

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Mais quand vous aimez comme ça, là, vous dansez avec ça, là, toi tu comprends quoi.

0: David, toi et Omalai là, quelqu'un veut vous répondre. Quelqu'un veut vous répondre. Allez, écoutez ça.
1: Mais c'est pas croyable. C'est incroyable.
0: Vous avez compris, non?

0: Danga pe cerco. Maintenant là, elle est blocage. Hein.
1: Célibataire, c'est ma vie.
0: À quoi le fawa blocage?
1: Pas d'argent.

aujourd'hui. Et je sais que tu te sens à l'aise, ce n'est pas encore filmé. Écoute ça, écoute ça, écoute ça. Écoute ça, faut l'écouter ça. En tout cas, il faut écouter. Ah, ah c'est déjà arrivé en tout cas. Masanga et puis Wen, l'extrait de la chanson, c'est Katia Nkulfawa, Singila Mingi Sister.

on ne peut pas se quitter comme ça. Il nous faut qu'un titre encore qui vous bouge. Un titre qui vous bouge avant de se séparer, n'est-ce pas? Allez, guesso une gaffe. Guesso, guesso, guesso, guesso, guesso. Ceux-là, ce sont qui?

les petits sacs noirs là. Parfois on voit ces noirs blancs. Et c'est eux là. En tout cas, moi je suis très content d'être à votre service dans la tranche jeune, mon sécaïde, mon sécatitude. Je ne peux que vous souhaiter de passer une excellente suite. Je vous aime bien. Je vous aime bien.

0: voilà, soit il tenait Kamingi à tenir. Et quoi qu'il fait des mères. Les gars, il a donné la pensée à Nana Baba Razo. Aïe, les gars, il y a quand même pas des mais moi, je suis un peu comme Isaac et Ando Titilo. Voilà, ça que passe ici à Baba Lotenga, te sont Idrissa et Alaga Ibarra la main.
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0: Merci.

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1: La société d'État Jeminka lance un appel à candidature pour pouvoir 3 postes de direction. Directeur général, directeur des opérations, directeur administratif et financier. Jeminka est la société chargée par l'État centrafricain d'organiser l'achat et l'exportation de pierres et métaux précieux et d'encadrer les artisans miniers sur tous les territoires nationaux. Les candidats doivent être titulaires d'un diplôme de niveau Bac plus 5 minimum dans le domaine des mines, de la géologie et de la finance ou de la gestion selon le poste visé. Une expérience professionnelle d'au moins 5 ans est exigée, une expérience en Afrique centrale étant appréciée, une intégrité irréprochable et la maîtrise du français sont également requises. Les personnes intéressées et répondant aux critères sont invitées à envoyer leur dossier de candidature uniquement par mail avant le lundi 21 septembre 2026 à 17h heure de Bangui. Les fiches de poste complètes sont disponibles au téléchargement sur le site internet de Jeminka. www.jeminka.org www.jeminka.org. Pour plus d'informations, appelez Mazarine Douzima, responsable de suivi évaluation au numéro 74 19 17 18 74 19 17 18 ou plus 236 75 04 54 86. Le gouvernement de la République centrafricaine a reçu un financement du Fonds africain de développement FAD afin de couvrir le coût du programme régional d'appui au développement des infrastructures et de la valorisation des ressources en eau transfrontalière entre la République centrafricaine RCA et la République démocratique du Congo RDC, FREDIR, et à l'intention d'utiliser une partie des sommes accordées au titre de ce don pour la formation diplomate à l'Institut international d'ingénierie de l'eau et de l'environnement de l'IE de 5 ingénieurs de conception et de 5 bachelors pour le compte de la SODECA. Le ministère du développement de l'énergie et des ressources hydrauliques invite les candidats de nationalité centrafricaine intéressés à produire les informations suivantes. Copie certifiée du diplôme, copie certifiée de relevé de notes, acte de naissance et certificat de nationalité pour le bachelor en ingénierie, ingénieur des travaux d'IE en 3 ans d'études. Le candidat ou candidate doit être titulaire d'un baccalauréat scientifique ou technique CDESF et âgé de 25 ans plus tard le 30 septembre 2026. Les moyennes minimales au bac exigées, maths 12, physique chimie 12, français 10 et anglais 12. Pour l'ingénieur de conception d'IE avec grade de master bac plus 5 en 3 ans d'études, le candidat ou candidate doit être au moins titulaire d'un diplôme Bac plus 2, licence 2 en sciences mathématiques, en sciences physiques de classe préparatoire scientifique ou une filière scientifique équivalente. Il ou elle devra âgée de 30 ans ou plus tard le 30 septembre 2026. Le recrutement se fera en 2 étapes. En tête sélection du dossier, pour chaque parcours, le nombre de candidats à retirer à cette étape est de 15. Étape numéro 2, entretien avec les candidats retenus. À la première étape, pour chaque parcours, le nombre de candidats à retenir est de 5. Notez bien, les candidats retenus à la fin de la procédure de sélection signeront un engagement de travail pour le compte de la SODECA pendant 10 ans. Cet engagement consiste, entre autres, suivre assidûment l'ensemble des enseignements, réintégrer la SODECA à l'issue de la formation, mettre les nouvelles compétences à la disposition de la SODECA, demeurer au service de la SODECA pendant une durée minimale de 10 ans à compter de la fin de formation. À défaut, il rembourse les frais inhérents engagés. L'engagement de travail sera consigné entre les candidats, le directeur des ressources humaines et le directeur général de la SODECA. Les candidatures doivent être déposées ou transmises par courriel à l'adresse mentionnée ci-dessous au plus tard le mardi 29 septembre 2026 à 10h précise heure de Bangui et porter expressément la mention candidature à une formation diplomate à l'Institut international d'ingénierie de l'eau et de l'environnement de IE de 5 ingénieurs de conception de 5 bachelors pour le compte de la SODECA. Adresse, cellule de maître d'ouvrage de l'AEP du Grand Bangui, prédire volet RCA à l'attention de monsieur le coordonnateur coordinateur du Prédire volet RCA, Avenue Touadéra, villa numéro 274, Bangui République Centrafricaine, téléphone 73 04 88 39, email predire.rca@gmail.com avec copie à manta.chebili@yahoo.fr. Le directeur de l'Institut supérieur d'agronomie d'Afrique centrale, Isaac de Bangui, a le plaisir d'informer les nouveaux bacheliers que son institution organise un concours spécial d'entrée en première année de cycle d'ingénieur pour l'année académique 2026-2027. Ce concours dédié aux nouveaux bacheliers, toutes les séries confondues, se tiendra le samedi 12 septembre 2026 à 7h à l'Institut supérieur d'agronomie d'Afrique centrale de Bangui. Les candidats intéressés doivent être titulaires du baccalauréat, toutes les séries confondues. Deux filières sont ouvertes pour le compte de l'année académique 2026-2027. Service à l'agriculture avec trois options, conseil agropastoral, production animale et végétale, équipements ruraux et gestion de l'eau. Agroalimentaire avec trois options, transformation agroalimentaire, qualité de produits agroalimentaires, qualité sanitaire, normes et analyses, maintenance industrielle et énergie renouvelable. Les dossiers de candidature sont composés de lettres de candidature, CV modèle à retirer au secrétariat de l'ISAC au PK10 route de Damara en face de l'école nationale de police. Une photocopie certifiée conforme de tous les diplômes après le baccalauréat, un certificat médical d'au moins de 2 mois, une photocopie certifiée conforme de l'acte de naissance, deux photos d'identité 4x4, une photocopie de carte nationale d'identité, du passeport ou de récépissé. Les frais de dossier s'élèvent à 20 000 francs CFA non remboursables. Les dossiers de candidature doivent être déposés au plus tard le jeudi 10 septembre 2026 à 13h au secrétariat de l'ISAC. La date du concours est fixée au samedi 12 septembre 2026 à 7h au sein de l'ISAC au PK10 route de Damara. Trois épreuves sont à composer. Français, compréhension des textes 20 points, culture générale 20 points, maths logique 20 points. Pour plus d'informations, adressez-vous au secrétariat de l'ISAC 6 PK10 route de Damara sur le site de l'ex-Orostom ou contactez l'adresse suivante WhatsApp 72 49 49 75 70 85 05 58 0 plus 72 49 49 75 70 85 05 58. Le nombre de places est limité. 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Le président fondateur du complexe scolaire privé, Pascal Gonéfier, de Beloco, cantonnier, invite les candidats ayant postulé au poste des enseignants de se présenter au test pour le fondamental 1 et entretien pour le fondamental 2 qui se tiendra le samedi 12 septembre 2026 à 8h précises au sein du dit établissement à Beloco, cantonnier. Les candidats sont priés de se présenter ou de munir de leurs pièces nécessaires, carte d'identité ou passeport. Il s'agit de, pour fondamental 1, monsieur Gay Zoko Bertrand, madame Gozé Émilie Chimène, mademoiselle Nawele Jocelyne Sandrine, madame Maïndé Salam Nouéla, monsieur Ikaga Jean-Florent, monsieur Bella Alain Pierre. Pour le fondamental 2, monsieur Ngato Femba Boa Jordan, Poumati Ephrem Rosemonde, monsieur Gossaras Némi. Le président fondateur compte sur la compréhension de la disponibilité des candidats. Pour plus d'informations, appelez le numéro 72 20 41 66 72 57 45 48. Monsieur Hubert Bitandé, enseignant-chercheur à l'Université de Bangui, président fondateur du complexe scolaire Les Crayons de l'Espoir, situé à Damaladéré, Don Bosco, a le grand plaisir d'informer les partenaires du calendrier scolaire 2026-2027. La rentrée des classes est fixée au lundi 14 septembre 2026 du CIO CM2. La rentrée des classes de la maternelle, petite et grande section est fixée au lundi 5 octobre 2026. La rentrée des classes au fondamental 2 de la 6e en terminale série A et B est fixée au 21 septembre 2026. Par conséquent, le président fondateur informe tous les anciens et les nouveaux enseignants retenus après le test de recrutement de bien vouloir prendre part à une réunion préparatoire de la rentrée qu'il présidera personnellement ce vendredi 11 septembre 2026 à 8h30 au fondamental 1. Par ailleurs, il informe les populations de Damala, Damala sous-sol, marché tournant, Ketesua, Ngbo, Pekadis, Sato, Ngongono, Combattant, Ukatex et les quartiers environnants que les inscriptions au titre de l'année académique 2026-2027 se poursuivent. Notez bien, les parents ayant des difficultés financières pour inscrire leurs enfants sont priés de rapprocher des gestionnaires pour se convenir sur les nouvelles dispositions. Téléphone 75 05 93 61 72 07 27 47. La direction du complexe scolaire LBTL de Zila, 6 PK11 route de Maïki, lance un appel de recrutement de personnel au fondamental 1, un proviseur, un censeur, un surveillant général et 14 professeurs, toutes les disciplines confondues. Fondamental 1, 6 instituteurs au préscolaire, 2 monitrices de la maternelle. Les dossiers sont entendus à la direction du complexe scolaire LBTL de Zila tous les jours de 8h à 14h. Les candidatures des anciens retraités seraient des atouts pour l'établissement. Composition du dossier à fournir, une demande manuscrite adressée au coordonnateur du complexe scolaire LBTL de Zila, un curriculum vitae, les copies des diplômes de fin de formation. Notez bien, il sera procédé à une vérification systématique de l'authenticité des diplômes et d'autres documents fournis dans le dossier de candidature. Signé le coordonnateur. Le proviseur du complexe scolaire Abednego et son annexe de Tungufara, établissement d'enseignement privé situé respectivement au PK14 route de Boali, à proximité du stade Tungufara, informe les élèves et les parents que les inscriptions et réinscriptions de la maternelle au fondamental 1 et 2 au titre de l'année scolaire 2026-2027 sont ouvertes depuis le 1er juillet 2026. Il est également porté à la connaissance des parents d'élèves qu'à l'annexe de Tungufara, il est ouvert au titre de l'année scolaire 2026-2027 de la classe de seconde B et seconde C. Venez nombreux inscrire vos enfants car le nombre de places est limité. Le complexe scolaire Abednego et l'annexe de Tungufara reçoivent tous les jours de lundi à vendredi ou bien de lundi à samedi de 8h à 13h. L'administration du complexe scolaire Abednego réserve à tous un accueil chaleureux. Pour tout renseignement complémentaire, veuillez contacter les numéros suivants. Proviseur 72 46 29 33, 75 20 21 54, intendante 72 10 68 42, annexe censeur 72 51 71 27, intendant 73 07 93 57. Dans le cadre de ses activités, le centre de formation pédagogique Jean-Paul II, situé dans l'enceinte du centre Joie de Vivre, le complexe scolaire Nicolas Barré de Sika 2, au deuxième arrondissement de Bangui PK 3, avenue Barthélemy Boganda, lance pour la 15e promotion un avis de recrutement des centrafricains de deux sexes pour la formation initiale et continue des enseignants, professeurs d'école du fondamental 1 et de la maternelle au titre de l'année académique 2026-2027. Par ailleurs, les cours en informatique bureautique sont inscrits au programme. La direction reçoit les demandes des candidatures du mardi 1er au vendredi 30 septembre 2026 de 8h à 13h au centre de formation pédagogique Jean-Paul II. L'éducation est à l'ère numérique. Notez bien, pour toute information complémentaire, rapprochez de la direction ou contactez le numéro 72 08 81 37 75 00 07 53. La direction du complexe scolaire Seprifog informe le public que les inscriptions ou réinscriptions au titre de l'année scolaire 2026-2027 ont déjà commencé. Les parents, même anciens, sont tenus de confirmer leurs enfants compte tenu de nombre de places limitées. Les inscriptions se font tous les jours de 8h à 13h et le samedi de 8h à 12h à Bouérab et à Fou. Le CIO au CM2 avec initiation au cours d'anglais et lycée de la 6e en terminale, toute série aussi aux étudiants, anciens et nouveaux bacheliers, qu'ils assurent la formation dans les filières 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La direction du groupe scolaire Saint-Antoine 6PK11, juste à côté de l'ONG Water for Good, a le plaisir d'informer tous les habitants de Ngola Centre et ses environs que les inscriptions pour l'année 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La direction du groupe scolaire Tartine et Chocolat, lycée Noël et Claire, informe les parents d'élèves et le public banguissois. Les inscriptions au titre de l'année académique 2026-2027 continuent à la maternelle, primaire et secondaire. Une inscription est accordée aux familles nombreuses à partir de 3 enfants. Pour tout renseignement, s'adresser à la direction du groupe scolaire Tartine et Chocolat tous les jours de 8h à 13h. Chers parents, la rentrée s'approche. Pensez à inscrire vos enfants. Téléphone 72 40 25 25. 72 40 25 25. La direction du complexe scolaire Génération Future, situé en face du bureau de la Poste et Télécommunication de PK22, route de Damara, informe les parents d'élèves et les élèves que les inscriptions 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hôtellerie, plomberie, électricité. Le complexe Génération Future offre un cadre idéal pour un encadrement pédagogique efficace des jeunes générations avec une continuité scolaire pendant les heures de pause. 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

0: 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Hein. 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
1: Nous n'avons pas ni pensé à faire.
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0: Il m'a terrassé. Voici qu'il y a des besoins qui l'ont bégué. Tu vois, Fafana, qui est de contre-tu, Songo 1, Songo 2.

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1: Merci, il nous a pas béni à la cour d'assez, c'est sans trafic.
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0: 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Je suis en train de faire des choses.

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0: 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Il sentit bien la cuisson, c'est comme si quoi les tirs à Kena et Tatinka à Genape. Donc il gérait quelqu'un. Merci Zola Kinazoa.
2: D'accord. 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
0: Merci à Kenanga, en tout cas, merci. 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
1: 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Oui, mais la spécialité, Centrafricaine.
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0: D'accord, merci Mingi. 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
3: Oui, Ibrahim Yaya, bonsoir.
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2: Allô, toi?
0: Oui?
2: Caleb, n'a pas été connu, mon gars.
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2: Ah, bien, comme il est, Zotibuka.
0: Zotibuka, oui?
2: 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Et puis, à la guitare, on te rejoue à la guitare, quoi, t'y a Camille. 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Mais il y a là.
0: Oui?
2: C'est donc un moment où il y a un petit bouc à l'aim, on est qui marche. On est qui marche, on est qui marche, on est qui marche, on est qui marche, on est qui marche, on est qui marche, on est qui marche, on est qui marche, on est qui marche, on est qui marche, on est qui marche, on est qui marche, on est qui marche, on est qui marche, on est qui marche, on est qui marche, on est qui marche, on. 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
2: Hein, il me semble que je suis en train de
0: faire un peu de temps. En tout cas, merci. Toi, en train de faire un peu de temps. 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
0: 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En tout cas, Zodi Tunisie, merci Migi dans la Tunisie. Hein.
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0: Merci.
4: En tout cas, ça fait plaisir. 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
0: 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Et ça, ça fait un goût de l'Afrique. Maxi, contre le type d'Afrique.
4: Vraiment, ça fait plaisir. Ça fait plaisir. En tout cas, je vais me profiter de cet ami. Je suis sixième coin. En tout cas, depuis là, je suis à l'occasion de cet ami. Je suis sixième coin.
0: Là, ça, c'est l'occasion. Là, c'est l'occasion du sixième arrondissement. La peine de Remunga, hein, oui.
4: Oui. Ibarra, quoi, c'est toi la petite bimbo. 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Soit tu as là, quoi, sustain là, sustain. Et mais qui s'en doit, tu appelles?
0: Oui.
4: Sustain, Zonaïta.
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0: Oui, Bender type Africa, partout. Actuellement, c'est solidarité avec la milieu centrafricain.
4: Il faut.
0: Merci, merci, Zola Kinala.
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2: qu'il s'en tire une balle à la baille du CR à la
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0: soyez là pour ta parole. 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
0: 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Trinité Juvenal. Bonne épaule, ça roule là-bas.

236, c'est nous. Partout, Centrafrique, partout. Merci, partout. Ndeki Luka, merci. 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

PK16, merci à maman Françoise et Maïa. C'est la famille, merci 236. Il va rater un à devant. 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

0: Il est 20h à Dekoa, dans la Kemo et à Bangui, le journal avec Bolivis Pansambay. Bolivis, bonsoir.
1: Bonsoir Idrissaya, bonsoir à tous. Au sommaire, insécurité à Dekoa, deux enfants ont été tués avant-hier par des hommes armés. Un exemple de la montée d'insécurité dans la préfecture de la Kemo. Tension depuis quelques jours entre une partie de la population de Bayanga et les responsables des aires protégées de Zanasanga. Les raisons à découvrir dans ce journal. À quelques semaines de la rentrée scolaire en République centrafricaine, certains établissements restent insalubres. Reportage à suivre. En sport, des arbitres centrafricains poursuivent leur formation depuis mardi au centre Kaimba Blasco.
0: À la une de cette édition à Dekoa dans la Kemo, deux enfants ont été tués et un autre blessé par des hommes armés avant-hier.
1: Selon des témoignages, les victimes se rendaient à la pêche lorsque ces hommes armés ont ouvert le feu sur elles. Des précisions avec notre correspondant Innocent Bangaziambi.
2: Les enfants qui sont morts sont âgés de 7 à 12 ans. Celui qui est blessé après avoir reçu une balle à la main à 6 ans. Les victimes sont toutes de la même famille. Élisée Boukaré, qui était parmi elles, témoigne.
3: Nous étions partis à la pêche avec 4 de mes cadets pour avoir de l'argent afin de préparer la rentrée scolaire. À notre retour, nous avons rencontré les Seleka. Brusquement, ils ont tiré sur nous. 2 de mes cadets sont morts et je me suis caché. Ils ont fouillé les corps avant de les jeter dans la brousse pour partir. C'est après que je suis parti alerter les parents pour venir récupérer les corps.
2: Cet incident a plongé la population de Dekoa dans la panique. Mais le maire de la ville, Rufin Yolomale, appelle les forces de sécurité présentes à être vigilantes.
4: Actuellement, les hommes armés rôdent autour de la ville pour racketter les conducteurs de motos et autres passants. Mais il revient à nous, autorités, notamment aux forces de sécurité, de veiller sur la sécurité de la population.
2: La tuerie de ces enfants intervient après le braquage, la semaine dernière, des passagers d'un véhicule et des motos par des hommes armés sur l'axe Dekoa Buka. Innocent Bangaziambi, de retour de Dekoa, Radio de Keluka.
0: Une vive tension alimente depuis plusieurs jours les relations entre les aires protégées de Zanga-Sanga et la communauté locale.
1: Cette tension serait à l'origine de l'infiltration de la population sur le site de conservation. Une vingtaine de jeunes manifestants sont interpellés par la brigade de gendarmerie pour nécessité d'enquête. Retour sur les faits avec Prosper Sekikwali, notre correspondant depuis Bayanga.
5: Selon les aires protégées de Zanga-Sanga, la pénétration des habitants sur le site est à l'origine de la destruction de l'écosystème et de la faune protégée dans cette zone réservée. Les éco-gardes des APDES ont organisé une vaste opération de fouilles le mercredi au village Babongo pour traquer les auteurs de cette pratique. L'opération a dégénéré par une opposition des jeunes du village qui étaient mécontents. 19 personnes sont arrêtées et gardées à vue à la gendarmerie puis transférées à Nola. Jonathan Boutou, l'un des jeunes, explique les faits.
6: Là, ce matin, deux véhicules d'APDS sont venus. Nous croyons qu'ils sont venus ici à Babongo chercher des musulmans acheteurs de l'ail sauvage. Ils ont appelé ces musulmans pour les faire entrer sous des hangars. Ensuite, ils ont fouillé la maison du chef du groupe de Babongo en son absence, mais n'ont rien trouvé. Ils ont tiré en l'air et le fils de la matrone de Babongo a fait une crise. Nous l'avons transporté à l'hôpital. C'est ce qui s'est passé. Voilà notre position ici à Babongo.
5: Des coups de feu sont tirés pour disperser les manifestants. Cette situation a semé la panique au sein de la population. Désiré Loa, chef du village Babongo, déplore cette situation.
7: S'ils sont venus seulement pour traquer une personne, ce serait une bonne chose. Malheureusement, ils sont venus et ils sont entrés à l'intérieur de la maison de mon chef de groupe. Ils ont soulevé son lit et ils n'ont rien trouvé. Ce qui me choque énormément. S'il s'agit des acheteurs d'ail sauvage qu'ils recherchent, il n'en est pas le cas pour lui. Ils ont pris les jeunes du village Babongo qu'ils ont transférés à Nola, à la prison. Nous ici, nous ne vivons que grâce à notre forêt. Nous n'avons pas d'autres moyens. Seuls les APDS connaissent la suite.
5: Les responsables des APDS ne souhaitent pas pour l'instant s'exprimer sur cette opération, parlant de la poursuite des réfracteurs. Le gestionnaire évoque des procédures judiciaires qui sont toujours en cours pour faire la lumière sur les auteurs. Les dégâts sont énormes dans la forêt, notamment sur les arbres et sur bien d'autres ressources dont profitent les animaux. Prosper Sekekwali, de retour du village Babongo, Radio Ndekeluka.
0: L'activiste Didier Jacques Tombé Massoua, arrêté en août dernier, est reconnu coupable mercredi de diffamation, de menaces et d'outrage à l'endroit des autorités de la Sangambaéré.
1: Il a été coupé d'un an de prison avec sursis et d'une amende de 300 000 francs CFA. L'audience s'est déroulée hier, mercredi à Nola, en présence des deux parties. Le coordonnateur préfectoral de l'Association pour le développement intégré de la Sangambaéré rejette ce procès. Retour sur cette audience avec Firmin Bingemilao.
8: C'est un procès tant attendu par les activistes des biens communautaires de la préfecture de la Sangambaéré. Après plus de 4 heures de débat, le procès en appel en matière correctionnelle de Didier Jacques Tombé Massoua, coordonnateur préfectoral, a connu son verdict. Le tribunal reconnaît coupable M. Tombé de diffamation, de menace, d'usurpation de titres et de fonctions, de violation de domicile ainsi que de violences et voies de fait commises contre le mari Kouka, prophète de la Sangambaéré. Dans son réquisitoire, Désiré Dez Paterne Bayonne, procureur de la République, a requis un an de prison avec sursis et une amende de 300 000 francs CFA. Dans son verdict, le président du tribunal de grande instance de Nola a ordonné le maintien du prévenu Didier Jacques Tombé Massoua à la maison d'arrêt centrale de Nola jusqu'au 23 septembre prochain. Les avis sont divergents sur cette audience. Selon les acteurs de la société civile de la Sangambaéré, les autorités abusent de leur pouvoir pour cibler un défenseur de la communauté qui serait gênant. Ils dénoncent cette justice qu'il qualifie d'impartiale. À la fin de ce procès, le procureur de la République a également adressé une mise en garde à la presse locale. Selon lui, je cite, « Un jour arrivera où tout le monde va passer devant la barre comme tombé. On fait de faux reportages sur les ondes pour salir leur personnalité. Le moment viendra pour la presse, ainsi de suite. » Fin de citation. Cette situation, selon les acteurs de la société civile, démontre que la justice dans la Sangambaéré ne serait pas équitable et risque de tourner en faveur des vainqueurs. Firmin Bingemilao, Nola, Radio Ndekeluka.
0: Une vingtaine de formateurs prennent part depuis Ziara Bangui à une formation consacrée à la validation de 60 manuels de formation.
1: Cette activité s'inscrit dans le cadre du projet iCompete. Pendant 10 jours, les participants vont examiner et valider ces différents outils pédagogiques destinés à renforcer la qualité des formations professionnelles. Aubin Fulbert Mercimonga, directeur de la formation à la CFPE, nous présente la particularité de cette formation au micro de Hamid Tidjani.
9: La télé, en tout cas, c'est très capital parce que sans les manuels, on ne peut pas former ces jeunes-là. C'est la déclinaison des référentiels qu'on a co-construits qui se traduit en manuels et ces manuels sont traduits encore en leçons. Donc, dans les fiches modulaires de progression de la formation de ces jeunes, il faut obligatoirement ces manuels de formation. En tout cas, la télé est obligatoire. Pourquoi ? Parce que on avait fait les 30 manuels avant et les jeunes sont en formation. Si on ne fait pas les 60 manuels, il y aura des coupures. Donc, les jeunes risquent de terminer avec les 30 manuels et ils ne vont plus continuer. Donc il faut faire vite pour compléter le reste des manuels pour atteindre les 90 manuels, pour ne pas que les formations soient coupées. Moi je pense que les objectifs seront atteints parce que c'est un travail qu'on a commencé avant et aujourd'hui je vous avoue que nous avons déjà pour les premiers pas qu'on a fait avant, le bilan est positif. Donc pour ça en tout cas nous avons des professionnels qui sont là dans la salle, ils maîtrisent ce qu'ils sont en train de faire et sous l'encadrement de l'ACFPE, de SCI Capital et de l'unité de gestion du projet, je pense que ça se passe très bien.
0: Les résultats du second tour du baccalauréat ont été délibérés ce matin à Bangui.
1: Selon le ministère de l'Éducation nationale, 5570 candidats sont déclarés admis à l'issue de cet examen, ce qui donne un taux de 56%. Aurélien Simplice Zingas, ministre d'État à l'Éducation nationale, est au micro de Destin de Bonheur Relicon.
10: Si nous faisons la somme de toutes ces séries générales, c'est-à-dire la série A4, A4', B, C et D, qui avaient un effectif de 8980 candidats, nous avons 5216 admis, avec un taux de pourcentage de 58,08%. Maintenant, nous arrivons aux séries techniques. L'effectif total des séries techniques, qui est de 967 candidats admissibles, nous connaissons un effectif de 354 admis, ce qui donne un pourcentage de 36,61%. Maintenant, les statistiques générales pour le second groupe avec 9947 candidats, toutes séries confondues, nous avons eu comme admis 5570 admis, avec un pourcentage de 56%. Les admis du baccalauréat de cette année de 14820, avec un pourcentage de 44%.
1: Dans le dossier du jour de ce soir, nous retrouvons directeur général des enseignements du fondamental 1 et 2 pour parler des préparatifs de la rentrée scolaire 2026-2027.
0: À moins de trois semaines de la rentrée scolaire 2026-2027, plusieurs établissements publics de Bangui ne sont pas encore prêts à accueillir les élèves.
1: Corps envahi par les hautes herbes, salles de classe poussiéreuses et mobilier abîmé, c'est le décor actuel dans de nombreuses écoles de la capitale. Ami de Tidjani a fait le constat sur le terrain. Reportage.
11: Au lycée de Miskine, dans le 5e arrondissement de Bangui, les effets des vacances sont encore visibles. La cour est envahie par les herbes et plusieurs salles de classe nécessitent un nettoyage. Élève en classe de 3e, Etika Divancia Charlotte appelle ses camarades à se mobiliser pour assainir leur établissement.
12: Je veux annoncer ce message à tous mes collègues de lycée Miskine de organiser une journée comme ça ou peut-être samedi ou vendredi pour venir nettoyer la cour de l'école comme ça. Si c'est la rentrée, on peut venir prendre le cours de bonne santé, comme ça on peut rentrer, c'est bon.
11: Les parents d'élèves se disent également préoccupés. Selon eux, la propriété des écoles est indispensable pour garantir un environnement sain et sécurisé aux enfants. Barthélémy Nzingué, l'un d'entre eux.
13: À l'approche de la rentrée scolaire, il faudrait que nous, les parents, nous nous mobilisions pour le nettoyage des établissements scolaires. Si nos enfants retournent à l'école dans des conditions insalubres, ce n'est pas bien. Nous devons à cet effet soutenir l'opération Quaticodro initiée par le président Foster Kodjo Touadéra afin de permettre à nos enfants de reprendre le chemin de l'école dans de bonnes conditions.
11: Pour Vincent Guéré ou Coton, proviseur du lycée des Martyrs, la réussite des opérations de nettoyage dépend de l'implication de tous les acteurs du système éducatif.
14: Je pense que selon l'arrêté signé par le ministre d'État en charge de l'éducation nationale, la rentrée administrative est prévue pour le 14 septembre et la rentrée académique est prévue pour le 21 septembre. Et bientôt, nous allons rencontrer le bureau de l'APE pour mettre en place une stratégie afin de mobiliser les parents pour nettoyer l'établissement avant même la reprise effective des cours.
11: À l'approche de la rentrée, plusieurs observateurs appellent à intensifier les travaux d'assainissement dans des écoles. Selon eux, un cadre propre favorise le bien-être des élèves et contribue à de meilleures conditions d'apprentissage.
0: À l'international, l'Algérie vient d'annoncer rompre ses relations diplomatiques avec les Émirats Arabes Unis, une annonce qui fait suite à des années de tensions entre les deux pays.
1: L'annonce a été faite à la télévision publique algérienne et confirmée dans un communiqué du ministère des Affaires étrangères. L'Algérie a décidé de rompre ses relations diplomatiques avec les Émirats Arabes Unis. Alger accuse Abu Dhabi d'interférence dans les affaires régionales et même sur le territoire algérien. Le pays dénonce notamment la multiplication des agissements provocateurs et hostiles de la part des Émirats.
0: Football, 17 arbitres centrafricains, dont 3 femmes, sont en formation depuis mardi au centre technique Kaimba Blasco.
1: Organisé par la Fédération centrafricaine de football, avec l'appui technique de la FIFA, cette formation prendra fin après-demain. Elle vise à remettre à niveau les arbitres d'élite et à renforcer leurs compétences, notamment sur les nouveaux amendements aux lois du jeu. Mais malgré ces sessions de renforcement de capacité, les arbitres centrafricains restent encore peu présents dans les grandes compétitions internationales, notamment la Coupe d'Afrique des Nations senior masculine. Écoutons Raphaël Le Divin, instructeur de la FIFA, sur cette situation.
15: L'arbitrage ou le développement du football en général part d'un processus. La première des choses, tout doit commencer au niveau des fédérations. Nous venons soutenir. Maintenant, le reste, ça dépend de chaque fédération. Il faut un travail de suivi. Et quand ce n'est pas fait au niveau des fédérations, il est difficile d'arriver au même niveau que les autres de ce que nous voulons. Et nous avons fait une évaluation sur le plan physique, ça n'a pas été du tout appréciable. Vous comprenez? Cela signifie qu'il y a un travail de fond qui doit être fait ici. Les éléments, les indiques, ou les performances, les temps des arbitres centrafricains qui ont été faits, ça ne reflète pas l'excellence que la FIFA ou la CAF recherche. Donc il y a un travail qui doit être fait. Et nous sommes là pour ça. Nous allons essayer de leur montrer les voies. Nous allons essayer de discuter quel est le problème et autres pour que eux qui restent maintenant puissent aller dans cette voie-là. Si c'est fait, vous aurez des arbitres.
0: du football à l'international suite et fin aujourd'hui de la première journée de la Ligue des Champions avec six rencontres au programme.
1: Idriss, ce soir, le PSV Eindhoven et le Shakhtar Donetsk se sont séparés sur un score d'un but partout. En ce moment, Manchester United reçoit le Sabah. Le Bayern Munich accueille le club norvégien de Bodø/Glimt. À suivre également comme face au RB Leipzig, le Slavia Prague contre Lens. Hier, le FC Barcelone a malmené Feyenoord 5 buts à 1. Stuttgart a battu Viking 3 buts à 1. Liverpool a eu raison sur Atlético de Madrid 2 buts à 1. Le Paris Saint-Germain, tenant de titre, a écrasé Slovan Bratislava 6 à 1. Tandis que Naples s'est incliné 1 but à 0 face à Arsenal. Enfin, Sporting Portugal a battu Galatasaray 3 buts à 1. Fin de cette édition de ce soir sur Radio Ndekeluka. Merci de l'avoir suivi. Excellente soirée à tous.
0: Bolivis Massamay, merci pour la présentation. 100.9 FM, la radio de tous les Centrafricains.
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0: Comme annoncé dans ce journal, notre dossier du jour est consacré à la rentrée scolaire qui aura lieu le 21 septembre prochain, selon Anatole Bangalem, directeur général de l'enseignement fondamental au ministère de l'Éducation nationale. Des mesures sont déjà prises pour favoriser le retour des classes 2026-2027. Suivez son entretien avec Destin de Bonheur Willicon.
19: Monsieur Anatole Bangalène, bonjour.
20: Bonjour, monsieur Willicon.
19: La rentrée scolaire 2026-2027 aura lieu le 21 septembre. Pourtant, dans plusieurs établissements scolaires de province, les enseignants contractuels sont toujours en grève. Beaucoup d'entre eux n'ont pas encore regagné leur poste. Comment le ministère s'organise pour garantir que les cours débutent dans toutes les inspections académiques de la République centrafricaine?
20: Je vous remercie beaucoup, monsieur Willicon, pour cette opportunité que vous m'offrez aujourd'hui. Je pense que à ce niveau-là, une décision a été également signée par le ministre d'État mettant en place le comité d'organisation des préparatifs du lancement de la rentrée scolaire dont moi-même je suis le coordinateur général de ce comité-là. Mais si vous me parlez de grève, il s'agit de la contractualisation des enseignants placée naturellement sous le ministère de l'Éducation mais pilotée par le projet PAR, projet d'accélération des résultats en éducation. Ce n'est pas l'argent qui manque, l'argent est donné par la Banque mondiale. Il y a plusieurs paramètres qui font de telle sorte qu'il y a de petits désalignements par rapport au salaire de ces anciens contractuels. Et il y a des gens qui mettent leur carte SIM, soi-disant que c'est la carte SIM orange. Or, ce n'est pas de carte SIM d'orange. Il y a aussi ceux-là qui parfois abandonnent leur poste, reviennent à Bangui. Alors là, puisque le ministère de l'Éducation, avec l'appui des inspecteurs d'académie, on a fait de telle sorte que les anciens soient payés sur place. C'est un travail humain. Parfois, ceux-là qui ont même la carte SIM Orange, et quand Orange crédite, parfois il y a un retour. Et puis après, avec des tracasseries, l'argent est finalement disposé. Et donc sur ce point, au jour où je vous parle, il n'y a pas d'arrêt de salaire d'un contractuel, sauf ces cas de retard auxquels vous avez fait mention et que le coordinateur du projet PAR s'active, n'est-ce pas, pour que ça soit réglé. Le système éducatif est la priorité des priorités du gouvernement de la République centrafricaine. Il s'agit d'abord de la responsabilité du gouvernement qui nous a délégué ce pouvoir-là à travers le ministère de l'Éducation nationale de faire de telle sorte que cette reprise-là soit effective.
19: Dans vos réponses, vous avez parlé du système éducatif centrafricain, mais de nombreux observateurs critiquent le système éducatif de notre pays avec des programmes parfois jugés déconnectés des réalités du pays. Comment le ministère compte améliorer concrètement les matières enseignées donner les méthodes pédagogiques pour garantir un bon résultat aux élèves?
20: Vous savez, un parent ne peut pas enseigner une mauvaise voie à son enfant. Les enfants que nous avons en charge aujourd'hui dans nos classes, ce sont les futurs cadres de ce pays. Et toutes les actions menées par le gouvernement doivent aller dans le sens d'avoir de futurs cadres qui peuvent représenter valablement le pays. Et je tiens à saluer le travail que fait l'inspection générale de l'éducation. Moi-même qui vous parle, j'ai été un des auteurs de la rédaction du programme de français en République centrafricaine. Et donc, dans ce programme-là, on tient compte des préoccupations majeures de notre pays. Quelles sont les leçons que nous devons enseigner à nos enfants sur le plan de civisme, sur le plan de respectabilité, sur le plan de bonne gouvernance? C'est ça, c'est avec ça là que les différents inspecteurs de spécialité prennent en compte pour pouvoir faire le programme. Le programme d'enseignement dans notre pays ne peut pas être le même programme d'enseignement en France, aux États-Unis. On tient compte de réalité, on tient compte de buts, des objectifs que nous pouvons avoir pour dispenser et former nos enfants. Le ministère de l'Éducation, je dis, le gouvernement investit des milliards chaque année dans l'éducation de nos enfants. Et quand on investit, au final, il faut qu'on ait un résultat. Un résultat, c'est qui d'entre ces élèves que nous avons en charge dans notre classe sera capable à un moment de l'histoire de notre pays, de diriger ce pays. Et donc, on ne peut pas se permettre d'inculquer de mauvaises valeurs à nos enfants.
19: Plusieurs établissements scolaires ici à Bangui et en province sont dans un état de délabrement très avancé, manquant de tables bancs, de toitures et même de matériel didactique. Quelles mesures le ministère prend immédiatement pour résoudre ce problème?
20: Vous connaissez que l'école centrafricaine est la principale victime de toutes les crises que notre pays a connues, où beaucoup de salles de classe, beaucoup d'écoles étaient transformées en un champ, où les tables blanches étaient devenues de bois de chauffe. Mais le gouvernement, sous l'impulsion de son Excellence, Monsieur le Président de la République, à travers l'appui de partenaires techniques et financiers, investit des milliards dans la reconstruction du système éducatif, dans la construction des bâtiments, dans la réhabilitation des infrastructures scolaires. Aujourd'hui, par construit plusieurs centaines de classes par préfecture. Aujourd'hui, par est en train de construire des bureaux administratifs, les CPR, on a 21 CPR.
19: Mais l'autre problème, c'est l'absence des enseignants qualifiés dans certaines localités qui obligent les communautés à conserver le phénomène de maître-parent. Que faire exactement pour mettre fin à cette situation?
20: Très pratique. Le gouvernement toujours poursuit dans le processus de la revalorisation, de l'amélioration du système éducatif, parce que la priorité aujourd'hui, c'est un enseignement de qualité, une éducation de qualité, un apprentissage de qualité, donc un enseignant qualifié. Et ceux qui sont formés dans les centres pédagogiques à l'ENI et très bientôt à l'INEF de Bossangwa ont un niveau Bac plus 1, Bac plus 2, Bac plus 3. Et s'ils sortent de là, ils sortent, ils deviennent des enseignants, des professeurs d'école qualifiés. Le gouvernement se bat pour former des enseignants qualifiés, pour transmettre des valeurs à nos enfants, former nos enfants également.
19: Monsieur Anatole Bangalène, je vous remercie.
20: C'est à moi de vous remercier, Monsieur Huicon.

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1: Merci beaucoup à la rédaction de Radio Ndekeluka. 20h23, la lecture de vos avis est communiquée.

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2: Et même la légitimité qui était contrôlée, moi, quand même, grand dossier, les gars, moi, dans la dernière vitesse, et puis l'aura qui était même sous attention, même danger, là, je vais pas accueillir mon moment. Agathe était à monter mon convoi. Quand mon convoi, là, on a dit bouton rouge, mon en douce, la voilette, espace, hein? Tu ouais, ma paix, chef. Ah, ce soir, en bas, mon soir, bas, la carte, les gars, tu es bizarre, là, la vitesse,
3: la gagne. Attention, comme c'est un zola, autour de toi, le facet, là, autour de toi, franc, le couteau qu'on voit, là.
2: Mais le coup de la frontière.
3: papa reconnaître que Allah n'a dit l'orofa de mingi abaya
2: mais
3: alors que le monde est un accident.

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goûtons là, Zone Matanga Dunga, Zone Matanga Dunga, Zone Matanga Dunga,

0: Tonton Morisco.
1: Le grand menuisier Togo.
0: Malekata Osef a dit que quoi ben. Tu sais ça, vous dites le quoi, tu sais ça.

0: C'est lui que j'ai payé la poubelle. J'allais payer à 2000 francs. C'est lui qui devait me garantir ça.
1: Le propriétaire nous a donné un
2: titre. Parce que ces gens-là, ce sont des arnaqueurs, en fait.

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chers compatriotes, levons-nous et formons la chaîne de l'union et de l'unité nationale.

perdition qui n'est pas la nôtre. Mobilisons-nous et mobilisons nos énergies par la mise en œuvre de nos immenses richesses qui attendent nos

Et il faut des bulldozers, des niveleuses et des compacteurs. Au lieu des armes et des munitions, et il faut des semences et de bonnes semences.

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8: Oui, j'ai participé à l'émission sur Antelamoudi, par rapport à l'Aïtaki à Taxi Moto. Il dit que c'était comme ça, étant qu'ancien Taxi Moto. Il dit, ça, voilà, Taxi Moto, 2007 et jusqu'à 2013. Et que c'était comme ça aussi, étant que propriétaire de moto. Aujourd'hui, j'ai dit qu'il y a une Andi moto timbi à sa deux mois là, mais andi ni la manière. 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Du bon moto ce qui deux semaines. Maintenant, et tu n'as suivi 19 heures dans le égaré quoi. Mais tu basso un rapport un rapport le égaré. 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C'est à dire sur et tu bas oh il dit le bas il dit le bas il dit que basso là hôpital tout et tu dois aller à l'hôpital. Attends, il y a passé donc à droguer petit. À droguer petit, il y a un moment où il y a un moment où il y a un moment où il y a un et où il vraiment, vraiment, on peut le reconnaître après un mousse de vannier qui n'a rien d'autre. Il y a une information qui est vraiment, heureusement, à trouver aussi la police aussi, c'est n'est pas sida, et là, moulo à la communauté. Donc vraiment il faut apporter à Zile la petite société de Sanaïtati à Zile Motosona et à Tipo Abuso.
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8: 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Vraiment, il y a un taxi moto sur la Témambi. Depuis 2007, il y a la moto jusqu'à 2013, il y a un accident. C'est vrai, c'est bien une chose qui dit que c'est super chauffeur à paix. Mais, vraiment, il faut aller à la 5e à la Ténamoto. Et puis, il faut la comporter, c'est rester dans une zone, à la Ténamoto, à respecter tout de la route, à permettre à la barre à la bouteille, à la Ténamoto. Au lieu qu'à la Nyoye, à la Charambéli, à la Ténamoto, à la Ténamoto, à la parce que il m'a. 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
9: 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Il n'y a pas de physique qui sert à la moto. À battre un peu de matin. C'est qu'il n'a pas il y a toujours la sambarna, la taxi moto. 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C'est que mon gars, tu s'en rends, mon gars, tu t'es même. Mon livre, il m'a fait du fameux jour.
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10: Émission de la Zala, on devrait y participer dans le jeu.
0: Et le monde a été envoyé des choses à sa tête de ça.
10: Oui. Et le monde a été envoyé à la taxi moto. Et ça, on a été envoyé à la taxi moto. Et là, on a été envoyé à la taxi moto. Et là, on a été envoyé à la taxi moto. Par rapport à ça, quand la drogue est là, on a été comprimé à la femme de la réunion. Alors, on a été envoyé à la taxi moto, on a été tranquille. Il y a une face qui est là, qui est là, qui est là, qui est là. Et il y a une autre chose. Et il y a une autre chose. Je ne peux pas prendre un peu de soucis à la face. Je ne peux pas dire que je suis un peu de temps. Je ne peux pas dire que je suis un peu de temps. Donc, pas ce qu'il faut à taxi moto. À la bête, il y a des drogues, à la salle, à la salle. 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

national. Allez Saint-Pierre.